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3: Stouff, ton top, c'est quoi aujourd'hui?
4: Oui, ça va être les vacances, donc on va parler des différences hommes-femmes en vacances. On va commencer avec la valise avant le départ.
3: Ah ben, je te confirme.
4: Pour
3: là.
4: Les femmes, on commence à préparer 3 semaines avant.
5: Ah, ouais.
4: On a fait une petite liste écrite, on a fait une liste de la liste. Mmh. On essaye les tenues aussi avant de les mettre dans la valise. Mmh. Alors que les vous, messieurs, vous ouvrez la valise la veille à 23h. Mmh. On jette 4 t-shirts, 2 caleçons, et un t-shirt. On ferme et allez, on va se coucher.
6: Tu veux que je te dise, c'est 100% vrai.
5: Toujours prendre un 1 ou 2 caleçons en plus.
6: Mais vraiment, c'est vraiment ça.
4: Ça va très vite pour
6: ce week-end, je pars là. Je veux te dire que dimanche, en 37 secondes, j'aurai fait très tard la valise.
3: Oui.
6: Si c'est pas samedi matin de bonne heure.
3: Mais non, quand on dit la valise, le petit sac.
5: Mais madame, la valise.
3: Deux valises.
5: Et ça l'arrange bien qu'on prenne que 2 t-shirts.
6: Mais t'as raison, madame, elle a un truc. Pour 3 jours, tu dis, mais t'es parti avec l'armoire.
7: Mais c'est... Ouais. Mais après, qui fait le Tetris dans le coffre le lendemain?
6: Mais moi, j'arrive pas à le faire. Je suis.
3: Et t'as dit que vous préparez quand vos affaires, vous?
4: Oh, 3 semaines avant. On a fait une liste. On regarde de là ce qu'on peut
3: prendre.
4: Et
3: la veille, vous faites les magasins parce que au cas où,
5: tu rajoutes des trucs encore dedans.
6: Et pendant le séjour, elle fait les boutiques et elle te dit, ah, mais ça rentre plus.
4: Ça rentre plus, il faut prendre un petit sac à côté.
6: Prendre une valise. Ça te dérange si j'en mets dans ta valise? Bah non, parce que moi, j'ai déjà toute petite.
4: Pendant les vacances, on va aussi parler des activités pour la femme, le planning jour par jour. On visite le village le matin. L'après-midi, c'est la plage, le restaurant le soir, une excursion le jeudi, le marché le dimanche. Et messieurs, vous, c'est on verra sur place.
5: J'allais faire un tiercé.
3: Tu fais le tiercé, après tu prends un poulet rôti sur le marché.
5: C'est ça.
3: Puis on verra.
4: Tout à en vacances vient le choix de la glace. Pour mesdames, on choisit pendant 10 minutes entre 24 parfums quels on pourrait prendre pour notre petit pot.
5: Surtout toi, parce que toi, tu ouvres vraiment le panel.
4: Et vous, messieurs, toujours le même parfum, vanille. Allez, on y va, on est sûr de soi.
6: C'est vrai.
3: Classique, quoi.
6: Non, vanille, non.
3: Non, enfin, chocolat.
4: Et
5: pistache.
4: Ou chocolat, voilà. C'est vanille, chocolat, pistache.
6: Évidemment,
4: on bouge pas.
6: Nous, 3 parfums, on est heureux, vous savez.
5: Le poulet rôti.
4: Le fameux sac de plage pour madame. On prend son sac de plage avec son petit livre, sa crème, les lunettes, la trousse de secours, le snack, la serviette, le promisateur, la tenue de rechange au cas où, le chapeau, le portefeuille, les clés, le chargeur, le fond de teint waterproof. Vous, messieurs, téléphone, clé, c'est bon, on est parti. Allez, on y va.
3: Mais ceci dit, heureusement qu'elles sont là, parce que moi, les premières vacances avec mon fils, je suis parti. Si elle n'était pas là, je partais qu'avec le téléphone. Le petit était en plein cagnard, pas de crêpe solaire. C'était un nugget, ce petit.
5: Mange du poulet rôti.
6: Heureusement que vous êtes là, parce que nous, on n'est pas les numéros 1 sur l'organisation.
4: Bien. Et on va terminer par les photos de vacances. Mesdames, nous, on prend 300 photos par jour. On prend les repas sous 4 angles, le coucher de soleil en rafale, une séance de 40 minutes de photo pour qu'on ait une belle photo naturelle de nous prise par vous, messieurs.
5: Voilà, ouais. Non, ça va. Mais t'es vraiment nul, hein.
4: Voilà.
6: Mais j'en ai pris 40, chérie.
4: Oui, mais
6: on refait.
4: Et vous, messieurs, 2 photos floues par accident en sortant le téléphone de votre poche, et une vidéo de vos pieds, voilà.
6: Mais c'est quoi? Mais moi, j'adore quand je me promène et que tu vois les mecs qui sont là. La dame, elle est comme ça sur le rocher. Et le mec, c'est le mec, il y en a. Faut regarder sur les plages. Hein. Tous les mecs, ils ne servent qu'à ça. Hein. Prendre les photos de leur chérie. Moi, généralement, je passe à côté, je fais. C'est juste un petit bruit, je fais.
5: Voilà.
6: Jusqu'à ce que Nat me dise, tu fais une photo. Bien sûr, évidemment, bien sûr.
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0: têtes dans les moins grosses têtes. Bonjour. Avec autour de la table aujourd'hui ma jeune équipe, enfin jeune. Faudrait pas que la canicule dure trop longtemps non plus. Ah. Stouff, Piet, Corentin et Vito.
1: Bonjour.
0: Bonjour. On va commencer avec une première question d'une auditrice. Madame, ma fille a l'air fatiguée car... Abayeux.
1: Il fait chaud.
0: Michael Packard est un pêcheur américain ayant survécu à un accident unique au monde. Lequel ?
2: Il a été mangé par une baleine.
3: Ah ouais, j'avais vu ça. C'est lui ?
0: Bonne réponse ! Au cours d'une plongée, il a été avalé par une baleine à bosse.
2: Ah, mais il y a un film là-dessus en ce moment.
0: Fort heureusement, celle-ci le recracha moins d'une minute plus tard et il n'a eu aucune séquelle.
2: Il y a un film qui sort comme ça, le mec il se fait attaquer par un poulpe en fait, et la baleine mange le poulpe, et du coup il rentre avec le poulpe dans la baleine, et tout le film se passe dans le ventre de la baleine.
0: Voilà, ça a duré une minute. Pas non plus de quoi faire un film. Une dernière question d'un auditeur sudiste qui attend l'héritage. Monsieur Mamie, à Canet-en-Roussillon. Dans certains pays, comme en Éthiopie, on a parfois recours à une pratique pour favoriser la production de lait par les vaches. Laquelle ?
3: Ah, on leur chante une chanson, non ? C'est le massage.
0: Ah oui. Alors, c'est pas le massage, ça c'est pour le bœuf de Kobe.
2: C'est une action sur les pies ou pas ?
0: Alors, c'est pas sur les pies, mais c'est pas très loin.
3: Hein ?
4: Sur les fesses ? Le cucu ?
0: Alors oui.

0: que je vous aime de tout mon cul. Ah. Je vous aurais bien dit de tout mon cœur, mais mon cul est plus gros. Merci, au revoir, à la prochaine.
1: Bonne journée. Voilà. 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

0: En plus, c'est des panzani.
1: Ah bah oui. Sur la troisième marche du podium, surprise, mais c'est logique avec les températures caniculaires. Il fait du bien parce qu'il est frais. C'est un plat vietnamien qui finira peut-être numéro 1, le boboon.

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3: Vous prenez combien de douches par jour ? En temps normal, hein, pas aujourd'hui. En temps normal, souffle.
4: Deux,
3: Pietro.
5: Pourquoi vous deux douches par jour ?
4: Bah, matin et soir.
3: C'est pas très bon. Hein.
5: Ben non, déjà,
4: oui,
5: c'est pas bon.
3: Moi, j'en prends une.
4: Je fais ce que je veux.
5: Moi aussi, je suis tout le temps par mois.
4: Pas votre avis.
3: Non, mais je sais, bon. Mais c'est pas très bon. Parce que qui dit douche, dit produit que tu mets dessus.
4: Mais le soir, j'aime bien avoir une petite douche. Là, j'ai l'impression d'enlever toutes les impuretés de la journée. Et ça me détend. Là, et j'aime bien. Et le matin, pour me réveiller, il me faut ma petite douche.
3: Voilà. Et le midi, après les frites. Ouais.
4: Si je
3: voilà.
4: Pouvais, effectivement.
6: Mais là, j'en prends une. Nuit de canicule le matin, vous vous réveillez, vous prenez pas de douche là.
5: Si, bah là en ce moment oui.
3: Ah si, tous les matins je prends une, bien sûr.
4: Tous les matins tu prends une douche. Mais le soir tu prends pas.
3: Non, le soir je en fait j'évite d'en prendre deux, c'est vraiment pas très bon.
4: Mais j'aime pas me coucher, tu vois, en étant. Je sens que j'ai la poisse de la journée.
3: C'est pour ça que je vous ai dit hors canicule, parce que là vous avez tendance.
4: Même sans la canicule.
3: Vous avez envie d'en prendre une le matin et une le soir. Alors en 86, une équipe de télé était partie à la rencontre des Français pour connaître le niveau d'hygiène. Vous n'allez pas être déçus. Est-ce que les Français, reconnus comme les plus sales du monde, c'est ce qu'on pense de nous, sont réellement crades? On va commencer avec la journaliste qui est partie dans la rue pour vérifier si les Français prenaient bien leur douche. Écoutez sur ce gars qui a la pire excuse.
7: Vous êtes lavé les oreilles aussi?
8: Les oreilles, non, pas les oreilles. Non,
7: non. Je peux les voir là dans quel état elles sont?
8: Tout à fait,
7: là,
8: mais attention, il y a des risques, j'avais une otite il n'y a pas longtemps.
3: C'est pour ça qu'il ne se lave pas les oreilles, il avait une otite. Il a rencontré le gars le plus sale de France?
9: Non, je ne me suis pas lavé, non.
7: Vous lavez pas le matin?
9: Non, pas le matin.
7: Le soir?
9: Non plus le soir.
7: Non. Une fois par semaine?
9: Non. Je vais vous avouer une chose. Là, ça fait 33 jours et... 10h44, ça va faire 33 jours et 4 heures que je me porte les mêmes fringues.
3: Alors forcément, on a voulu comprendre pourquoi.
7: Pourquoi?
9: Parce que je me sens bien dans ces fringues-là.
3: Ouais.
9: Je sais pas, bon, j'ai mon pantalon, quand je le mets...
3: Ouais.
9: Il me va bien, mon petit blouson là, il est bien, j'ai chaud avec, c'est l'hiver.
3: Voilà.
9: Je suis bien comme ça, je suis en basket, j'ai que deux paires de chaussettes pour l'année.
3: Ah oui.
9: Et c'est impeccable.
3: Ah bah écoutez.
5: Ah ouais.
3: Bon, alors il lui a demandé s'il arrivait tout de même de faire des rencontres.

0: vous ne dormez pas, lui non plus.
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2: Prenons par exemple Nathalie, ma boulangère. Bonjour madame la boulangère.
3: Salut!
2: Comment elle va, madame la boulangère, aujourd'hui? Est-ce qu'elle a chaud?
3: Bah écoute, ça va. Écoute, nous, hier, ça a pété un peu chez nous à Grenoble.
2: Ah!
3: Donc, c'est pas mal.
2: Ça a rafraîchi?
3: On va dire, pour l'instant, c'est mieux qu'hier.
2: Et voilà, enfin,
3: à peine.
2: Ah, ça a à peine rafraîchi. Toi, t'es côté boutique climatisée ou t'es côté chaleur du four?
3: Non, on n'a rien du tout. On est. Ah. Moi, je suis côté. Alors, je t'explique, ma pièce, elle est côté four. Mais parce qu'on a une petite ouverture, soit une petite arcade. Pour voir le four. Les clients voient un peu le four.
2: Quelle bonne idée.
3: Donc, il y a un peu la chaleur. Voilà, c'est sympa. Hein.
2: S'il y a vraiment un truc qu'on n'a pas envie de voir en ce moment, c'est un four. Regardez, je vous montre le four. Quelle bonne idée.
4: Mais du coup, quand les croissants et les pains au chocolat, ils arrivent congelés et tout, ça doit rafraîchir un petit peu le boutique, non?
2: Nathalie, je suis désolé, je n'arrive pas à lui faire comprendre que. Fais attention, faut que tu ouvres, c'est cuit. Je n'arrête pas de lui dire que oui, il y a maintenant des escrocs qui réchauffent, mais il y a aussi des tas de vrais boulangers, artisans qui font leur truc eux-mêmes et qui se réveillent tôt le matin, la nuit.
4: Comme ça.
3: Oui. Bon, on n'est pas des totos. Pour nous, la boutique, c'est 8h30 passées.
2: Excuse-moi, pardon.
4: Que...

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1: Jour des enfants, première question, on y va.
2: Coucou l'équipe, c'est Emeline. Vito, quel est le truc le plus honteux que tu fais dès que tu es seule chez toi?
1: Ah, mon petit Vito, quel est le truc le plus honteux que tu fais? J'adore les questions.
3: Dès que tu es seule.
4: J'adore. Je vais pas pouvoir te raconter. Je sélectionne.
5: Non, attention.
3: Vito.
4: Non, par exemple, quand je sors de la douche, ça m'arrive de danser tout nu avec mon bazar, quoi, tu vois.
1: Alors ça, j'aimerais pas le voir.
3: C'est une blague.
4: Mais si, tu sais, dans le miroir, tu fais.
3: Tout seul, tu sais, c'est ton délire. Tu te tapes ce délire-là.
4: Non, c'est mon délire, je le fais de temps en temps.

0: trucs, des frais, vouloir payer quelque chose, un assistant, un machin qui n'était pas prévu.
1: Tu vois, Pierre, voilà. Prends exemple.
0: Et ouais, puis de toute façon, je vais te dire un truc, plus tu te prends de salaire,
2: plus tu payes d'impôts.
0: Ça, les adultes vont comprendre. Plus, comme je suis le patron de ma boîte, ça me coûte cher en charge, plus je vais payer d'impôts. Donc, il faut être modéré et prendre ce dont tu as besoin. Voilà.
1: Et c'est de quoi, toi, t'as besoin de quoi?
0: 300 000, tu gères.
2: C'est un peu ric-rac, mais
0: 2 000. Ouais, voilà. Je suis ric-rac, mais...
3: Faut pas un problème sur la voiture, quoi.
0: Comment?
3: Faut pas que t'aies un problème sur la voiture.
0: Ah non, faut pas qu'une bougie a changé.
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0: J'ai des copains, ils en ont pris trois, ils n'ont jamais su se relever de table. Hein. Voilà.
1: Ah
0: c'est
1: ouais,
0: c'est très traître, les cocktails. Ah, en fait, le cocktail est traître. Hein.
2: Oui.
0: Le cocktail, tu crois que c'est cool,
2: oui.
0: Mais ce n'est pas ton ami. Hein. C'est-à-dire qu'à un moment donné, tu dis, hey, c'est sympa, c'est frais, parce que ça joue là-dessus.
1: Ah, oui.
0: Les glaçons, puis au bout du troisième, tu fais, hey, mes jambes ne sont plus. Où sont mes jambes?
3: Il y avait de la menthe.
0: 37% disent avoir déjà essayé de reproduire chez eux un cocktail découvert en restaurant en vacances, mais qu'ils n'ont jamais réussi de la faire refaire.
4: Il faut les dosages, en fait, c'est ça qui est compliqué.
0: 29% choisissent leur cocktail principalement en fonction de leur nom. Voilà, le
4: Pornstar.
0: Moi, je lui ai dit, quand elle m'a dit, je prends un Pornstar. Je lui ai dit, jamais de la vie, t'as vu ton âge? Un Sex on the Beach, pour être 14% affirment avoir déjà inventé un cocktail maison avec un ingrédient totalement inattendu, comme du fromage, une soupe froide ou une épice oubliée au fond du placard.
2: Généralement, non.
4: Ça se teste?
0: Et 8% reconnaissent avoir déjà donné un nom très sérieux à un cocktail improvisé qui était en réalité composé uniquement de restes de bouteilles trouvées dans la cuisine. On l'appelle le fond de cuve.
4: Le fond de cuve.
0: Tu veux un fond de cuve? Ah si tu vas, c'est super, c'est le fond de cuve. Tu prends toutes les fonds de trucs et ça marche.
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3: Je vais vous parler d'un truc qui, à mon avis, de bon matin, va vous énerver.
4: Ah,
3: je n'étais pas au courant de ça.
5: Est-ce que c'est une bonne idée d'en parler?
3: Non, mais parce que c'est une info. N'étais pas au courant et je pense que ça va en énerver plus d'un. Bâtard du jour.
6: Les babatards.
7: Les quoi?
6: Les bâtards du jour. Wouh.
3: Alors qu'ils avaient été supprimés, les frais bancaires de succession sur la mort d'un enfant sont réintroduits.
5: Ah, je vous

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1: Hero et Moziman. 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
2: Stouff, ton top, c'est quoi aujourd'hui?
3: Oui, ça va être les vacances, donc on va parler des différents hommes-femmes en vacances. On va commencer avec la valise avant le départ.
2: Ah bah oui, je te confirme.
3: Pour
2: là.
3: Les femmes, on commence à préparer 3 semaines avant.
4: Ah ouais.
3: On a fait une petite liste écrite, on a fait une liste de la liste. Mmh. On essaye les tenues aussi avant de les mettre dans la valise. Mmh. Alors que les vous, messieurs, vous ouvrez la valise la veille à 23h. Mmh. On jette 4 t-shirts, 2 caleçons, on ferme et allez, on va se coucher.
5: Tu veux que je te dise, c'est 100% vrai.
4: Mais un ou deux caleçons en plus.
5: Mais vraiment.
3: Voilà.
5: C'est vraiment ça.
3: Ça va très vite pour
5: ce week-end, je pars là. Je veux te dire que dimanche, en 37 secondes, j'aurais fait très tard la valise.
2: Oui.
5: Si c'est pas samedi matin de bonne heure.
2: Enfin, quand on dit la valise, le petit sac.
3: Le petit sac.
2: Et madame, la valise. Et ça l'arrange bien qu'on prenne que 2 t-shirts.
5: Mais t'as raison, madame, elle a un truc. Pour 3 jours, tu dis, mais t'es parti avec l'armoire.
6: Ouais. Mais après, qui fait le Tetris dans le coffre le lendemain?
5: Mais moi, j'arrive pas à le faire, je suis
7: Et t'as dit que vous préparez quand vos affaires, vous?
3: Oh, 3 semaines avant. On a fait une liste, on regarde de là ce qu'on peut prendre.
7: Et la veille, vous faites les magasins parce que au cas où.
3: Du coup, tu rajoutes des trucs encore dedans.
5: Et pendant le séjour, elle fait les boutiques et elle te dit, ah, mais ça rentre plus.
3: Ça rentre plus, il faut prendre un petit sac à côté.
5: Prendre une valise. Ça te dérange si j'en mets dans ta valise? Bah non, parce que moi, j'ai déjà toute petite.
3: Pendant les vacances, on va aussi parler des activités pour la femme, le planning jour par jour. On visite le village le matin. L'après-midi, c'est la plage. Le restaurant, le soir. Une excursion, le jeudi. Le marché.

0: L'après-midi, c'est la plage, le restaurant, le soir, une excursion, le jeudi, le marché, le dimanche. Et messieurs, vous, c'est... Oh, on verra sur place.
1: Hein. Bah, ouais, carrément. Attends, j'allais faire un tiercé.
2: Tu fais le tiercé, après tu prends un poulet rôti sur le marché.
3: C'est ça.
2: Puis on verra.
3: Non, on verra. Ouais, oh là là.
0: On en parlait tout à l'heure. En vacances vient le choix de la glace. Pour mesdames, on choisit pendant 10 minutes entre 24 parfums qu'elles on pourrait prendre pour notre petit pot.
3: Surtout toi, parce que toi, tu ouvres vraiment le panel. Quoi.
0: Et vous, messieurs, toujours le même parfum. Vanille, allez, on y va, on est sûr de soi.
4: C'est vrai.
2: Classique, quoi.
4: Non,
2: classique.
4: Vanille, non.
3: Non, enfin, chocolat.
0: Chocolat
3: et pistache.
0: Ou chocolat, voilà. C'est vanille, chocolat, pistache,
4: évidemment,
0: mais on ne bouge pas.
4: Nous, trois parfums, on est heureux, vous savez.
3: Merde, le poulet rôti.
0: Le fameux sac de plage pour madame. On prend son sac de plage avec son petit livre, sa crème, les lunettes, la trousse de secours, le snack, la serviette, le promisateur, la tenue de rechange au cas où, le chapeau, le portefeuille, les clés, le chargeur, le fond de teint, waterproof. Vous, messieurs, téléphone, clé, c'est bon, on est parti. Allez, hop, on y va.
2: Mais ceci dit, heureusement qu'elles sont là, parce que moi, les premières vacances avec mon fils, je suis parti. Si elle n'était pas là, je partais qu'avec le téléphone. Le petit était en plein cagnard, pas de crêpe solaire. C'était plein de nuggets, le petit.
3: Mangez du poulet rôti.
4: Il a raison, heureusement que vous êtes là, parce que nous, on n'est pas les numéro 1 sur l'organisation.
0: Et on va terminer par les photos de vacances, mesdames. Nous, on prend 300 photos par jour. On prend les repas sous quatre angles, le coucher de soleil en rafale, une séance de 40 minutes de photos pour qu'on ait une belle photo naturelle de nous prise par vous, messieurs.
4: Voilà, ouais.
3: Non, mais ça va. Mais t'es vraiment nul, hein.
0: Voilà.
4: Mais j'en ai pris 40, chérie.
3: Oui, mais on refait. Ça va pas.
0: Et vous, messieurs, deux photos floues par accident sortant le téléphone de votre poche, et une vidéo de vos pieds, voilà.
4: Mais c'est quoi ? Mais moi, j'adore quand je me promène et que tu vois les mecs qui sont là. La dame, elle est comme ça sur le rocher. Et le mec, c'est le mec qui en a. Faut regarder sur les plages. Hein. Tous les mecs, ils ne servent qu'à ça. Hein. Prendre les photos de leur chérie. Moi, généralement, je passe à côté, je fais. C'est juste un petit bruit, je fais. Voilà. Jusqu'à ce que Nathan me dise, tu fais une photo. Bien sûr, évidemment, bien sûr. 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

0: salade ou une épice oubliée au fond du placard.
1: Ah ouais, non. Osé, généralement, ouais, non.
2: Bon. Ça se teste.
0: Et 8% reconnaissent avoir déjà donné un nom très sérieux à un cocktail improvisé qui était en réalité composé uniquement de restes de bouteilles trouvées dans la cuisine.
3: Oh ouais. Non.
0: On l'appelle le fond de cuve.
3: Le fond de cuve.
0: Tu veux un fond de cuve? Ah si tu vas, c'est super, c'est le fond de cuve. Tu prends toutes les fonds de trucs et ça marche.
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2: Prenons par exemple Nathalie, ma boulangère. Bonjour madame la boulangère.
3: Salut!
2: Comment elle va, madame la boulangère, aujourd'hui? Est-ce qu'elle a chaud?
3: Bah écoute, ça va. Écoute, nous, hier, ça a pété un peu chez nous à Grenoble.
2: Ah! Oui. Ah.
3: Donc, c'est pas mal.
2: Ça a rafraîchi?
3: On va dire, pour l'instant, c'est mieux qu'hier.
2: Et voilà, enfin,
3: à peine.
2: Ah, ça a à peine rafraîchi. Toi, t'es côté boutique climatisée ou t'es côté chaleur
3: non,
2: du four?
3: Non, on n'a rien du tout. On est. Ah. Moi, je suis côté. Alors, je t'explique, je suis un peu. Ma pièce, elle est côté four. Mais parce qu'on a une petite ouverture, soit une petite arcade. Pour voir le four. Les clients voient un peu le four.
2: Quelle bonne idée.
3: Donc j'ai un peu la chaleur. Voilà, c'est sympa. Hein.
2: S'il y a vraiment un truc qu'on n'a pas envie de voir en ce moment, c'est un four. Regardez, je vous montre le four.
4: Mais c'est quelle bonne idée.
5: Mais du coup, quand
3: mais
5: les.
3: Bon, j'ai un ventilo.
5: Quand les croissants et les pains au chocolat ils arrivent congelés et tout, ça doit rafraîchir un petit peu le boutique, non?
3: Comment ça congelé?
2: Mais non, mais. Non, mais Nathalie, je suis désolé, je n'arrive pas à lui faire comprendre que.

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0: Eh ouais, je peux essayer. Hé hey, vous deux, là derrière, arrêtez de faire les débiles, c'est pas un cirque ici. Rangez vos affaires, baissez le son, et si j'entends encore un maman crier comme un porc, je vous balance dans le coffre avec les valises. Voilà, vous avez capté?
1: Ah, il est violent.
2: Mais c'est doucement ça.
3: Ouais, mais attendez, parce que le papa demande à l'IA de s'énerver encore un peu plus.
0: Hé hey, les deux là derrière, je vous ai dit d'arrêter le cirque. Si vous continuez à jeter vos chips partout, je vous fais marcher jusqu'à la maison à pied. Et si j'entends encore un mais, maman, je vous colle un bâton dans le cul.
1: Il a craqué.
4: C'est pas une manne. Hein.
3: C'est, va falloir le régler.
4: Grok, il est un peu énervé.
3: Parce que là, ça va, il est dans une voiture. Mais le jour où il sera dans un robot et que tu verras le robot arriver avec le bâton.
5: Non, Montessori. Là.
3: Quand je pense qu'à l'époque, nous, quand on faisait une connerie, on voyait notre père qui se retournait avec la souplesse d'une armoire normande.
1: Rien que ça.
3: Tu vois, et qui essayait de se retourner. Nous, on arrêtait les conneries. Il galérait, il était bloqué par la ceinture de sécurité. Il donnait des coups de volant. Parce qu'à chaque fois qu'il allait à droite, la voiture allait partir. C'était magique.
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0: pour l'année.
1: Ah oui.
0: Et c'est impeccable.
2: Ah bah écoutez. Bon, alors il lui a demandé s'il arrivait tout de même de faire des rencontres.
0: Moi, je vais vous dire une chose. Ouais. C'est que bon, il y a des filles qui adorent ça. Hein.
3: Ah bon?
0: Un mec qui est inodore, incolore, il passe pas. Mmh. Moi, bon, quand j'arrive quelque part, de toute manière, que ce soit par l'odeur ou par n'importe quoi, on me remarque.
1: Ah bon?
2: Il est sûr de lui, en tout cas.
3: Il
2: est très détendu. Il est allé dans le journaliste, il a déposé une question à une femme. Alors, la seule qui y voit un côté romantique.
4: De rester sale de 3 jours, c'est possible. C'est...
5: Ça peut faire partie d'avoir envie de, par exemple, de garder les odeurs de l'autre.
4: Oui.
6: Il y a une certaine séduction dans les odeurs de l'autre.
5: Bien sûr, puisqu'elle est tout à fait personnelle.
2: Bien.
3: La transpi, ouais, c'est vrai que
2: c'est. Ouais, c'est vrai que la transpi, c'est sympa. Il est allé poser la question à des enfants sur leurs camarades de classe.
7: Est-ce que tu as des copains et des copines dans la classe qui sont sales?
8: Non, personne. Enfin, Astrid, oui. Ah. Après, ils sont dégueulasses.
2: J'aime bien.
9: Ils lâchent des gaz.
2: Ah bon?
3: Les non, petits balances,
2: non personne. Non, personne. Si, Astrid, oui. Et puis, il y a un petit garçon qui a voulu faire des petites révélations sur son hygiène.
6: Tu as pris un bain ou une douche quand, toi, pour la dernière fois?
10: Pour la dernière fois, c'était dimanche.
6: D'accord.
4: Ça fait 4 jours, quoi.
10: Oui.
4: Tu te laves tous les 4 jours?
10: Pas forcément, parce que je vais à la piscine.
2: Je suis à la piscine. Et puis alors, il y en a une, je peux vous dire. Voilà. Elle a vu la caméra, elle s'est lâchée sur la famille.
11: Toi, t'en connais des gens sales, hein?
8: Oui. Plein.
11: Qui ça?
8: Ben, mon tonton, ma cousine et ma tati.
11: Ah, ils sont sales?
8: Ah oui. Et en plus, tous les soirs, ils ne se lavent pas les dents, tous les matins non plus. Et ils se lavent pas du tout. Du tout, du tout. Même quand on va chez les gens.
2: Même quand on va chez les gens.
1: Du tout, du tout.
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0: 6h du matin, salut, c'est vendredi. Vous êtes heureux, vous êtes bien, vous êtes détendu. Oui. Les meilleurs moments de l'émission d'hier, comme d'habitude, alors que tout se prépare pour l'émission qui va démarrer à 6h58. Restez avec nous, il y aura une enquête tout à l'heure avec Michel Marie et Cyril Hanouna.
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2: Bonjour, après les orages, un temps un peu plus frais ce matin, 20 à 22 degrés en ce moment, on commence à respirer, le département est en alerte orange canicule. Les hôpitaux reçoivent de nombreux patients en hyperthermie avec la chaleur depuis le début de la semaine. La canicule a augmenté l'activité du SAMU dans le département de 30 à 40% d'appels en plus. Les pompiers sont très sollicités aussi depuis le début de la semaine. Le week-end est aussi le premier week-end de départ en vacances. Bison futé voire rouge dans l'ouest, orange dans le reste du pays, orange aussi demain dans notre région. La ville de Couëron recevra demain une réunion locale du RN dans l'une de ses salles. Une manif pour s'y opposer est prévue demain à partir de 14h devant la mairie à l'appel de l'opposition. Une collecte demain au profit des animaux abandonnés, initiative de l'Arche de Nini de Plessé. L'asso participe à la journée mondiale contre l'abandon des animaux de compagnie. Boîtes de croquettes, cages et autres dons seront ensuite distribués à des associations de protection animale. Collecte à l'Hyper-U de Blain aussi, Maxiso à Guérande et Savenay. Une institution à Nantes, la fermeture de la discothèque Le Floride demain soir. L'établissement a été placé en liquidation judiciaire. Les soirées de clôture ont donc été annulées. Des examinateurs des oraux du bac sont en grève cette fin de semaine, notamment dans l'Académie de Nantes.

0: les joues sont au niveau du menton. Tu lui demandes si elle a bien dormi, elle te regarde, elle fait Et puis il y a la France qui n'a pas de clim et qui vit sous les toits. Voilà, elle a fondu. Ouais, c'est, un flambi. Vous avez vu le truc quand vous décrochez la petite languette? La France qui est sous les toits. C'est terrible. Et puis alors, pas de chance, puisqu'il y a un journaliste qui s'est retrouvé dans un TGV Bordeaux-Paris. Il y a des problèmes de TGV, de clim. La climatisation a cessé de fonctionner en raison des températures extrêmes. Et oui, en France, quand il fait chaud, la clim ne fonctionne plus. C'est un peu bizarre, mais c'est comme ça. On va appeler Jean Castex, le PDG de la SNCF.
1: Ouais, on va voir ce qui se passe, on va lui demander.
2: Chers voyageurs, attention. Le boss Jean Castex va parler.
3: Eh bien, bonjour à tous, bonjour. C'est moi, le boss des cheminots, le king des rails, le roi du chouchou, Jean Castex. Je sais, il fait chaud, mais c'est pas de ma faute.
1: Oui, oui, c'est pas de votre faute, mais pourquoi les clims ne fonctionnent plus dans certains TGV là?
3: Parce qu'on ne peut pas payer la réparation des clims de nos trains. Il fait trop chaud pour les réparateurs, donc soyons vigilants.
1: Est-ce que vous avez d'autres solutions pour que les passagers n'aient pas trop chaud? Parce que là, 42 degrés dans les rames.
3: Jeannot a toujours la solution. Ouais, la voici. Écoute. Premièrement, chaque voyageur recevra un éventail connecté SNCF. Ah. Bon, il ne fait pas grand-chose de plus qu'un éventail normal, mais il coûte beaucoup plus cher. Deuxièmement, on branchera un climatiseur mobile à Montparnasse, mais il faut une rallonge de plusieurs milliers de kilomètres pour pouvoir faire tout le Grand Ouest. Ouais. Et là, c'est la merde. Troisièmement, à partir de 38 degrés, le wagon-bar distribuera gratuitement du melon.
4: Oui.
3: Je sais que Madame Stouff, chez vous, adore ça.
5: J'adore.
3: Ça ne rafraîchira pas le train, mais ça donne l'impression d'être en vacances.
5: Okay.
3: Le melon sera seulement au prix de 44 euros le quartier.
1: Ah oui, quand même.
3: Voilà.
1: C'est un Michel Augustin.
3: Comment?
1: C'est un melon Michel Augustin.
3: Même pas. Et je ne vous parle pas du jambon qui va avec, ça coûtera un rein.
1: Oui.
3: Quatrièmement, nous allons repeindre certaines TGV en blanc.
1: Ah bon?
3: D'après une étude réalisée par mon oncle Gérard sur sa Renault 12 en 87, ça marche.
1: D'accord.
3: Et enfin, cinquièmement, pour les trajets les plus chauds, le train roulera uniquement à l'ombre. Ça peut allonger le Paris-Lyon de 3 jours, mais la SNCF place le confort avant la ponctualité.
4: Ça, on a bien remarqué.
1: Quand même un peu vieillot tout.

0: tout ça.
1: Oui, vieillot, vieillot, sinon vous pouvez ouvrir la fenêtre, mais à 300 km/h, c'est risqué.
0: Ah ouais, bah on va
1: à
0: éviter.
1: Bientôt, courage avec la chaleur et moi, avec ma clim dans mon bureau,
0: oui,
1: je suis
0: bien.
1: Bien. Je suis bien.
2: Chers voyageurs, merci d'avoir écouté le boss Jean Castex parler. Attention à la fermeture automatique des portes. Bon voyage à tous avec Europe 2 et Coé partout sur nos lignes SNCF. 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

0: donné pour annoncer ses propres fiançailles.
1: Ah, pendant le toast du mariage.
2: Ah, oui, oh, ah, la saloperie.
0: Sortir sa bague et embrasser son copain à pleine bouche devant toute la salle. Lorraine, la mariée, a alors calmement attrapé une bouteille et arrosé sa rivale en la fixant droit dans les yeux, déclenchant une bagarre générale entre le mari, le couple, enfin bref, tout ça, tout
1: énorme.
0: Ça. Les mariés ont donc fini par quitter la fête plus tôt, vu qu'il n'y avait plus de sonneau, plus de table et plus de bouffe.
1: Oh là là.
3: Ah, attends, ça pleure.
1: Attends, laisse tomber le
0: foutu bordel. Pour foutu, son mari a avoué qu'il l'a trompé avec sa sœur, sa mère.
3: Voilà, oui, tu peux y aller.
0: Sa mère lui a donc annoncé en même temps qu'elle était adoptée. Et le curé aurait fait son coming out.
2: Rien ne va.
0: On dirait trois saisons d'une série Netflix, mais très concentrée.
3: Ah oui, non, ouais,
0: en cinq minutes.
3: Là, tu t'endors pas devant les épisodes. Là.
0: Ah, tu regardes les épisodes. Voilà. Oh, ça ne s'arrête jamais. Qu'est-ce qui se passe? Notre deuxième champion, une américaine toujours, elle a 92 ans, elle est plus âgée, qui n'a clairement pas l'habitude qu'on lui dise non. Écoutez bien.
1: C'est elle.
0: C'est elle.
1: Ouais.
0: Après avoir réclamé un baiser à son voisin, elle a essuyé un refus catégorique. Bon, 92 ans.
1: Ouais.
0: Elle est revenue chez lui, armée d'un fusil d'assaut, a ouvert le feu sur sa maison. L'incident a immédiatement alerté les forces de l'ordre, qui sont quand même intervenues pour la maîtriser.
1: Bah,
0: et le voisin s'en est sorti sans blessure, malgré la frayeur.
2: Tu veux pas, tu veux pas.
0: C'est à la Rambo, au ralenti. Et elle est à l'EHPAD maintenant, il l'appelle Mamitraillette. Mamitraillette. Et enfin, champion du jour, bravo à Jennifer, une américaine toujours.
3: Bravo, Jen.
0: Parce que ce matin, on a lu le New York Post. Vous savez, maintenant, on lit en anglais. Une américaine qui a quitté son emploi pour se consacrer à temps plein à une pratique qui est pour le moins atypique, donner le sein à son mari. Alors, écoutez, ne jugez pas. Stéphanie, ne jugez pas.
3: Pourquoi pas.
0: Elle a demandé des indemnités de chômage en argumentant le fait que la situation était vitale pour son mari en période estivale. Voilà.
1: N'importe quoi.
0: Je vais encore me répéter, mais en période de canicule, mamie.

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0: transformer plein de choses.
1: Ah bon? Quoi, par exemple?
0: Le coffre arrière de mon scooter, par exemple, parce que moi, je le transforme en barbecue. Vous voyez, je le laisse en plein soleil, je peux mettre des saucisses dessus. Et hop, j'ai mis une petite côte de bœuf à côté de Madame Soupeux.
2: Ah ouais. D'accord, en effet. Bon, écoutez.
0: Et je rajoute une barre entre les deux roues de mon scooter. Vous voyez, je peux mettre des petits cochons pour faire un petit méchoui.
2: Mais je trouve, si je peux me permettre, que ça manque un peu de légumes quand même.
0: Et alors, ne vous inquiétez pas, oui. Madame Stouff, j'ouvre le coffre, vous voyez, qui est au milieu.
2: J'ai mis
0: des courgettes et des brocolis, par exemple.
2: Très bien.
0: Et hop.
2: Ah, c'est quoi ça?
0: Ça fait air frayeur. Super, à bientôt.
2: Merci, monsieur Hollande.
0: J'ai un problème avec cette combinaison.
2: Oui,
0: pardon,
2: remettez-la bien.
0: Ah, oui.
2: Voilà. Ça sert un peu.
0: Ici, au niveau de glaire, oui. Ça sert un peu.
3: Le ballon de Baudruche.
0: Pardon.
2: Ah oui, non, ça ne veut pas. Bon, à bientôt, monsieur Hollande.
3: Un petit régime aussi, peut-être un jour.
2: On va finir avec Patrick Sébastien. Bonjour, Patrick.

0: ouais, tiens,
1: ça va, Patrick.
0: Ouais, ça va, putain.
1: Alors,
0: je suis encore en gueule de bois là. J'ai passé la soirée. C'est pour ça que je parle pas trop fort là. Ouais. Au club, j'aimerais être au Calquen, Mademoiselle Valérie.
2: Ah, oui.
0: Tenu par Kinvier. J'aimerais être au Calquen, Mademoiselle Valérie. Franchement, c'est un très bon club de summer. Parce que Valérie, elle m'a palpé les citrons pour faire un mojito. Je peux te dire, elle a pas bu dans la paille.
1: Oh, on a compris. Oh là là là. Bon, on parle d'Harry Potter.
0: Ah putain, François Hollande.

0: Passez une belle journée avec nous. Il va faire encore très chaud aujourd'hui, mais ça y est, ça va commencer à se calmer dans plein de régions de France. Ça va commencer à redescendre un petit peu, voilà. Vite, qu'on passe à autre chose, parce que ce mot, je n'en peux plus. Avoir des cartes rouges, là, c'est pas possible, ça. Et on écoutera tout à l'heure Cyril Hanouna et Michel Marie pour une enquête, vous savez, sur le Ghanéen qui balance de la poudre.
1: Ah oui.
0: Et
2: le chaman.
0: Et tout le monde pense qu'il est chaman, sorcier et tout. Tout le monde commence à flipper. Et dans un instant, vous restez avec nous, juste après les news de 6h30 et surtout la météo de 6h30. On écoutera quoi?
2: C'est les...
0: C'est Cyril Hanouna.
2: C'est Cyril Hanouna.
0: Et
2: oui,
0: tout à l'heure, après, juste avant 7h, ce sera les pubs qui ont décidé
2: canicule.
0: Aussi de s'adapter à la canicule. Merci Mastouf. 6h30, news et météo, bonjour.
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4: Bonjour, avec les pluies orageuses, le temps est plus frais ce matin, ça fait du bien, 20-22 degrés. En ce moment, on commence à respirer. Le département est en alerte orange, canicule encore. La météo détaillée après le flash. Les hôpitaux reçoivent de nombreux patients en hyperthermie avec la chaleur. La canicule a augmenté l'activité du SAMU dans le département, 2800 appels par jour. Les pompiers sont très sollicités aussi depuis le début de la semaine. Et il fait trop chaud dans les locaux, le service dentaire du CHU de Nantes n'est ouvert que le matin. Nous sommes sortis de la vigilance rouge canicule, mais nous sommes en orange encore. Piscines et musées retrouvent leurs conditions d'accès habituelles après une forte affluence ces derniers jours. Les parcs et jardins, eux, restent ouverts 24 heures sur 24 jusqu'à dimanche à Nantes. Ce week-end, les premiers départs en vacances. Bison futé voit rouge aujourd'hui dans l'ouest, orange demain. La ville de Couëron recevra demain une réunion locale du RN dans l'une de ses salles municipales. Une manifestation pour s'y opposer est prévue demain à partir de 14h devant la mairie à l'appel de l'opposition. Une collecte demain au profit des animaux abandonnés à l'occasion de la journée mondiale contre l'abandon des animaux de compagnie. C'est une initiative de l'Arche de Nini de Plessé. Vous avez des boîtes de collecte à l'Hyper-U de Blain, Maxiso de Guérande ou de Savenay. Vous pourrez déposer des croquettes, de la pâtée et vous pourrez aussi donner de l'argent. Une institution à Nantes, la fermeture de la discothèque Le Floride demain soir. L'établissement a été placé en liquidation judiciaire. Les soirées de clôture ont été annulées. Des examinateurs

0: Il aurait lancé un sort sur Kinvey pour qu'il n'ait pas les Energy Music Awards. Bon, résultat, il n'en a jamais gagné.
1: Ah ouais, c'est vrai. Ouais.
2: En effet, ça a bien marché. ça marche encore.
3: Je l'embrasse. C'est pour longtemps, ça a marché.
2: Je l'embrasse.
0: En 2016, rebelote pour ce chaman ghanéen. Yana Nakamura aurait subi une distorsion grammaticale volontaire en studio, expliquant certaines paroles à la con dans 2-3 titres qu'elle nous a pondues, genre « Oh, Jaja, il n'y a pas moyen de Jaja ». Ou encore blablabla Pookie, ferme la porte, il y a la Pookie dans le sas. Ça a bien marché, vous avez constaté, on comprend rien.
1: C'est pour ça, ça alors. Ouais. Ça explique tout ça.
2: Ah bah ouais, c'est vrai que là, il y a un peu moins de doute. C'est complètement ouf. Hein. Et chérie, Michel, si vous pouvez permettre, vous chantez bien Yana Nakamura.
0: Oui, ouais, merci vrai. Cyril. Ouais.
2: Alors, le dernier coup.
0: Dernier coup du chaman, il y a 2 ans, il a marabouté les nouvelles chaînes de la TNT, T18 et Novo 19, pour que le chiffre indiqué dans leur nom soit le nombre de téléspectateurs sur une année.
1: Attends, ça a marché aussi, c'est fou ça.
2: C'est complètement
0: ça a fonctionné, dont tact.
1: Oh là là.
2: Eh bien les chéris, c'est complètement ouf. Tout de suite, c'est les chamans préférés des Français. Numéro 1, Jean-Jacques Goldman devant le chat de feu vert. C'est complètement fou. Bisous les chéris.
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4: Eh bien, bonjour à tous et bienvenue dans les moins grosses têtes. Bonjour. Avec autour de la table aujourd'hui ma jeune équipe, enfin jeune. Faudrait pas que la canicule dure trop longtemps non plus. Ouais, Stouff, Piette, Corentin et Vito.
5: Bonjour, bonjour.
4: On va commencer avec une première question d'une auditrice. Madame, ma fille a l'air fatiguée car... Abayeux.
5: Il fait chaud.
4: Michael Packard est un pêcheur américain ayant survécu à un accident unique au monde. Lequel ?
6: Il a été mangé par une baleine.
7: Ah ouais, j'avais vu ça. C'est lui ?
4: Bonne réponse ! Au cours d'une plongée, il a été avalé par une baleine à bosse.
6: Ah, mais il y a un film là-dessus en ce moment.
4: Fort heureusement, celle-ci le recracha moins d'une minute plus tard. Il n'a eu aucune séquelle.
6: Il y a un film qui sort comme ça, le mec il se fait attaquer par un poulpe en fait, et la baleine mange le poulpe, et du coup il rentre avec le poulpe dans la baleine, et tout le film se passe dans le ventre de la baleine.
4: Voilà, ça a duré une minute. Pas non plus de quoi faire un film. Une dernière question d'un auditeur sudiste qui attend l'héritage. Monsieur Mamie, à Canet-en-Roussillon. Dans certains pays, comme en Éthiopie, on a parfois recours à une pratique pour favoriser la production de lait.

0: et par les vaches. Laquelle?
1: Ah, on leur chante une chanson, non? C'est le massage.
0: Ah oui. Alors, c'est pas le massage, ça c'est pour le bœuf de Kobe.
2: C'est une action sur les pies ou pas?
0: Alors, c'est pas sur les pies, mais c'est pas très loin.
1: Hein?
3: Ah, les fesses? Le cucu?
0: Alors oui, mais quoi au cucu?
1: On leur masse le cucu?
0: Non.
4: On met une olive?
0: Non.
2: On met un truc dedans?
0: Alors, on met pas un truc dedans.
1: On chante devant?
0: On chante pas devant.
3: On souffle.
4: Est-ce qu'il y a un rapport?
0: On lui souffle dans l'anus. La vache ressent des sensations similaires à éprouver lors d'un accouchement, ce qui stimule la production.

0: sensations similaires à éprouver lors d'un accouchement, ce qui stimule la production de lait. Bonne réponse.
1: Qui fait ça?
2: Qui fait ça?
1: Bon, c'est toi cette année.
0: Oh non.
2: Mon père était vétérinaire. Bon,
0: mes chers moins grosses têtes, c'est fini pour aujourd'hui. On se retrouve mardi prochain et sachez que je vous aime de tout mon cul. Ah. Je vous aurais bien dit de tout mon cœur, mais mon cul est plus gros. Merci, au revoir, à la prochaine.
3: Bonne journée. Voilà.
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5: Tous les jours, nous sommes là entre 7h et 11h, 15h30 et 18h, mais on met une petite couche entre 5h et 7h pour toutes celles et tous ceux qui nous écoutent, qui partent travailler très tôt, qui n'ont pas envie de s'ennuyer sur la route. Restez là, dans un instant, sachez que même les pubs, enfin nos versions à nous, oui, ont décidé de s'adapter avec la canicule. C'est tout de suite sur Europe 2 et on arrive à 6h58. À tout de suite.
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2: En ce moment, il y a un truc moi, qui me fait beaucoup rire. C'est que qui dit

0: Hein ?
1: Herbe de Provence.
2: Quoi ? Tenez.
1: Ouais, bah c'est bon. On l'a sauvé. Bon, vous maintenez en chambre de réveil, on la mangera ce midi avec un petit bruit.
3: Si.
0: Non, mais il y a des trucs. Non, mais ils ont raison, ils gardent le matos, mais ils s'occupent différemment. Tout le monde a décidé de s'adapter, les enfants, les écoles, les parcs qui sont ouverts toutes les nuits dans toutes les grandes villes avec plein de gens qui passent la nuit dans le parc. Et bien, même les pubs ont décidé de s'adapter pour la canicule, notamment Secteur Alarme. Oui, tout.

0: mignon, c'est mignon.
1: Si c'est une clim, hein.
0: Ouais, bien sûr. Carglass aussi a décidé de refaire toute sa pub.
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0: C'est vrai, non, ça change. Ricoré aussi, vous savez l'ami du petit déjeuner.
8: Ah ouais, oui.
0: Ça change.
9: Le soleil vient de se lever, il va faire 56 degrés. Si tu as envie de t'achever, bois une Ricorée.
0: C'est vrai que c'est pas le truc que t'as le plus
8: non,
0: bien.
8: Non.
0: Voilà. 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
0: Ça donne envie d'y aller. Hein.
1: Ah ouais. Je la vois bien, le mec qui se trompe de pub avant la Coupe du Monde sur téléphone. Remis la bonne là.
0: Le camping naturiste qui rafraîchit l'aubergine. En même temps, c'est un beau slogan. Hein.
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0: Nous vivons quelque chose d'assez anormal. Nous vivons quelque chose d'assez inquiétant. Je voudrais qu'on lance la musique de disparition, la musique d'enquête. Stouff, tu sais de quoi je vais parler?
1: Bah oui, je le sais.
0: Pietre, c'est aussi de quoi je vais parler.
2: Oui, bah oui.
0: Mais...
2: Je suis en train de taper ces conneries là.
0: Oui donc, Corentin. Corentin est un homme qui d'habitude a plutôt tendance à arriver vers 4h35 du matin.
2: Ouais. Ouais.
0: Là, sommes sans nouvelles. Alors je sais que c'est la fin d'année, on tire la langue, les corps sont fatigués, les visages blafards. A plus de jus.
1: A plus de jus, non.
0: Et pourtant, c'est pas terminé. On a fait le matin, on a fait l'après-midi. Je l'ai encore vu hier, il avait l'œil grilleur.
3: On l'a vu, la dernière fois qu'on l'a vu, c'était à 18h02.
0: Je l'ai vu. Il était jovial. Il m'a dit à demain. Et plus de nouvelles. Dans un instant, s'il n'est pas là, avant de prévenir les secours, avant de prévenir la police, je passerai un petit coup de fil pour voir un petit peu où il est.
1: Ok.
0: L'enquête.
2: Mais on a du nouveau, vous l'avez ou pas?
0: Non,
1: je l'ai pas eu.
0: Restez là.
2: Aïe.
0: La France qui bosse et qui se lève tôt avec un forgeron doit bien en chier lui aussi pendant la canicule. Excusez-moi, mais.
2: Ah, ouais.
3: Le forgeron?
0: Oh, 2 euros, ouais. Les champions du monde de l'actu. Je vous parlerai de quelqu'un à 82 ans, très armé, la compile des festivaliers. Tout ça, c'est ce qui arrive dans un instant, Europe 2. Et toujours pas de Corentin. Ah, et puis le nouveau phénomène des réseaux sociaux. Vous avez vu qu'il y a sur les réseaux sociaux, il y a toujours un nouveau phénomène, un truc que les gens achètent. Je vous explique tout ça dans un instant. C'est Europe 2, bonjour, nous sommes aujourd'hui vendredi.
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5: Bonjour, bon réveil, une vingtaine de degrés en ce moment.

0: chaude aussi.
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0: Les premiers départs en vacances, Bison Futé voit rouge dans l'ouest aujourd'hui, orange sur le reste de la France, orange aussi demain dans notre région, beaucoup de monde sur le périph' nantais en direction de la Porte des Sourinières, beaucoup de monde aussi sur la Nationale 165 en direction du Morbihan. Faites une pause régulièrement, surtout avec cette chaleur. Bonne matinée, Coé sur Europe 2, c'est jusqu'à 11h.

0: Bonjour à vous, vous êtes heureux, vous êtes en forme.
1: Oui,
0: ça va bien. Je m'appelle
1: Chloé.
0: Nous, ça va. Alors, on n'a pas de nouvelles de Corentin. Je vais vous faire le programme de l'émission et on en parlera dans un instant. La compile des festivaliers tout à l'heure. Pourquoi ? Parce que voilà, ce week-end vont démarrer Solidays avec Europe 2 et tout un tas de festivals. Ensuite, des petits, des grands, des moyens, des moches, des très chauds, des humides, des crados, des plus propres, des électros, des machins. Il y a de tout, c'est ça.
2: Ils vont pas voir froid ce soir d'ailleurs.
1: Solidays. Non.
0: Ouais, mais alors ça a un énorme avantage, c'est que c'est Hippodrome de Longchamp, c'est dans le bois de Boulogne.
2: Ah oui,
0: c'est plus frais.
2: Ouais.

0: un énorme avantage, c'est que c'est Hippodrome de Longchamp, c'est dans le bois de Boulogne.
1: Ah oui,
0: c'est
1: oui.
0: plus frais.
1: Ouais.
0: C'est un coin qui est plus frais que dans le centre de Paris.
1: Ouais, c'est un bois qui est climatisé.
0: Non, ouais. Il n'est pas climatisé.
2: Non, mais les arbres, ça aide.
0: Il est pas mal. La France qui bosse et qui se lève tôt avec un forgeron, il ne faut pas être mal logé.
1: Oh là là, ah, tu m'étonnes.
0: Le son des réseaux tout à l'heure avec un Québécois qui a été choqué, mais il a été choqué par quoi? Restez avec nous et vous l'apprendrez. Et puis la Villa des animateurs reviendra sur les vacances du petit Nicolas. Je n'ai jamais vu ce film.
1: Moi non plus.
0: C'est une BD, non, pas. Le petit Nicolas?
1: Ouais, à la base, ouais.
0: C'est un truc pour enfants?
1: Ouais.
0: Oui, un nom. Bon, ouais. D'accord, ok, merci beaucoup. Et puis, il y aura le loyer qui va tomber tout à l'heure. Un mois de loyer, puisque les 1 an sont tombés cette semaine. 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
0: Voilà, bien sûr, 7-12-13, loyer. On n'en parle plus, je vous appelle. Quelle est la seule radio qui paie votre loyer, vous me dites? Et bim, c'est réglé. Bon, moi, je m'en fous, j'appelle Corentin.
2: Ah, oui.
0: Parce qu'à un moment donné, vous savez...
1: Non, mais là, l'élastique, il est tendu. Hein.
3: J'étais pas avec lui hier soir chez Tony. Hein.
0: Tiens, merci de le préciser.
2: Deux soirs de suite, ça aurait fait bizarre quand même. Ouais.
0: C'est pas son habitude, au petit.
3: Non, mais tu vois, parce que j'étais pas avec lui.
0: C'est pas son habitude. Un garçon sérieux d'habitude, c'est un garçon. Il est là, il est toujours présent. Déjà, il décroche, ça veut dire qu'il est en vie.
1: Ah.
0: Corentin ?
4: Ouais, je suis là. Ouais, bah désolé, putain.
0: Non, mais moi c'est Koé. Hein.
4: Je suis en retard, j'arrive là.
0: Non, oh. Ça va, franchement, ouais, c'est un peu exagéré, non ? Hein, ça va. 7h07, de quoi on parle ?
2: T'as quoi ?
4: Non mais le petit il a pas école, j'ai dû me démerder ce matin pour
0: oui.
4: Et tout, donc,
0: Et il est avec le petit là ?
1: Oui, il conduit.
0: Tu viens avec le petit ?
4: Ouais.
0: C'est le petit qui conduit ?
4: Je l'ai assommé. Ouais, je l'ai assommé là pour pas qu'on l'entende, mais ça va.
0: Bon allez, et dépêche-toi, combien de temps ? Il te dit combien de temps ton...
4: Bah 20 minutes.
0: Ah quand même ! Ah bah alors, allez,
1: on se met
0: en toute décontraction.

0: Mais t'as raison, tu sais quoi, Corentin, quitte à faire du retard.
1: Faut y aller.
0: Oui, parce que le 2 minutes.
2: Non, mais vraiment, je suis bien.
0: Non, mais le 2 minutes, c'est pas stylé. Faut arriver en disant. Et alors, Lady Gaga, alors, met 2 heures dans la gueule.
3: Ah oui,
0: hein.
3: Oui.
0: Tu vois, Madonna.
1: Les vrais divas, c'est
0: mais
1: ça.
0: Mais les vrais divas, ils arrivent jamais avec 3 minutes. Ils prennent un bon 20 minutes. Bon.
2: Non, mais le pire, c'est que mes parents nous écoutent et ma mère, elle a entendu que j'étais en retard. Je me suis pris une avalanche de SMS de merde.
0: Eh ben voilà.
4: Et voilà.
0: C'est normal, hein. Attends, t'as pas encore eu le directeur du personnel. Tu vas recevoir ses SMS, lui aussi. Ah, après, ce sera le directeur de la paye. Enfin bon, tout ça, quoi. Bisous, mon Corentin, à tout à l'heure.
2: Oui.
0: Sois prudent.
2: À tout de suite, je vais vite.

0: C'est vrai que les parents, pour l'organisation, là, avec les écoles qui sont fermées.
1: Les écoles qui te disent la veille, bah non,
2: c'est
1: finalement.
2: Ça. Moi, c'est ce qui m'arrive aussi. Hein.
1: Ah non, finalement, on n'y arrivera pas. Bah non, voilà. Bon, finalement, non. Bon, j'espère que vous êtes heureux chez vous, que tout se passe bien aujourd'hui. Le phénomène des réseaux sociaux. D'abord, bienvenue Mastouf, bienvenue mon Pietro.
3: Bonjour.
1: Bienvenue Monsieur Vito, bonjour. Bienvenue en ce vendredi matin. Vous qui êtes à l'heure, je prendrai ça en considération pour votre moyenne de fin d'année.
0: D'accord.
1: Voilà, c'est important, hein, parce que des fois, on commence, on rigole, et puis c'est comme ça qu'on redouble.
3: Ton petit préféré, là, hein,
1: Corentin,
3: là,
1: tu vois, non, c'était fini, c'était mon petit préféré avant.
3: Ah ouais, c'est fini, ça.
0: Avant, à l'heure.
1: Ce gigantesque retard, vous savez, oui.
2: Il vient d'accélérer, là.
1: Vous savez ce que c'est, la nouvelle tendance sur les réseaux sociaux?
3: Ouais. Non.
1: Moi, je trouve ça extraordinaire. Les réseaux sociaux, d'un truc qui peut être, en théorie, tout moche, qui peut être un gag, devient un phénomène.
3: Ouais.
1: Les chaussettes, Parkside, vous vous souvenez de ça?
3: Les chaussures, ouais, les chaussures même.
1: Chaussures,
3: ouais.
1: Lidl,
3: ouais.
1: Basket Lidl, vous vous souvenez de tout ça?
3: C'était énorme.
1: Eh bien, tout ça, c'est de la gnognotte par rapport à la banane isotherme de chez Picard.
2: Oh, je l'ai vu, ouais, grave, j'en veux une.
1: Qui fait fondre les réseaux sociaux à la revente. Tout le monde se l'arrache. C'est une sacoche destinée à transporter les produits surgelés qui est déjà sold out, introuvable en ligne, et qui se revend 4 fois son prix d'origine.
3: Énorme.
1: Il y a des gens qui mettent 4 fois le prix dans une banane Picard. Dans une banane.
3: On n'y avait pas pensé à la banane isotherme. C'est génial quand tu y penses.
2: Mais tu mets quoi dedans?
1: Canette. Je pense que tu mets une canette. Hein,
0: Une petite bouteille.
1: Ah, super. Puis tu la bois, tu te balades avec ta banane jusqu'à la fin de la journée.
2: Je vais me prendre un petit croustibat.
0: En plus, elle est pas discrète, quoi.
1: Non, elle est pas discrète. Elle est pas moche, hein. Soyez honnête.
0: Elle brille. Ouais,
3: enfin, elle brille un peu.
1: Moi, je pense que ça cartonne, ça, c'est chez les dealers de revente de barrettes de steak haché.
3: Ah,
1: bah oui. Les mecs, ils sont là. Les mecs, ils sont là. Ils font un barbecue. J'ai des balettes. J'ai de la knacky surgelée. Qu'est-ce que j'ai là qui vient d'arriver là? J'ai de la Toulouse. Pour le dessert, j'ai un Mr Freeze.
2: Ah, cool.
1: Et tu sais quoi? J'ai un petit arrivage de sachets de poêlée de champignons.
3: Oh,
1: vas-y, c'est pour toi.
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1: Bébé Rexa sur Europe 2. Salut, c'est vendredi. Merci de nous avoir choisis.

0: À sa sortie de prison, elle l'a invité à manger chez elle-même.
1: Ah bah c'est sympa.
0: Et elle l'a buté.
2: Oh
3: bah c'est cool.
0: Voilà, voilà, voilà. Oh bon, ah non. Non.
3: Quoi?
0: Il l'a assassiné.
1: Mais oui, c'est lui qui l'a buté.
0: Mais quelle horreur. J'ai cru qu'elle s'était vengée.
1: Non.
0: Parce qu'il y a un film qui est comme ça que j'ai vu il n'y a pas longtemps.
1: Non, non, mais là c'est pire là.
0: Un film avec la fille, tu te dis, ah lui pardonne et tout. Et blaf, à la fin, elle le tue. Et là, c'est lui qui tue.
1: Elle était sympa avec lui.
0: Ouais. Et vous imaginez, en arrivant au paradis, Dieu, à mon avis, il a pas été tendre avec elle non plus.
4: Ouais. C'est ma pauvre Christiane, mais t'es bouleversante de conneries.
0: Ah oui, non, mais c'est vrai, Christiane.
1: Elle est con aussi.
0: En même temps, Christiane, tu cherches.
3: Parce que vous faisiez, j'ai mangé toutes les huîtres.
0: Non, mais franchement, il tue maman, tu t'y retournes pas.
1: Bah, oui.
0: Deuxième champion, Madison Clark. Elle est anglaise, arrêtée après avoir amené sa chèvre Winston dans un Sephora pour une consultation personnalité. Alors ça. Alors bon, ça dure 90 minutes. Elle lui présente les échantillons de maquillage à l'animal, qui note ses réactions selon un système bien établi. Reniflé pour acceptable, deux pour premium, manger le testeur pour 5 étoiles. La situation a dégénéré quand Winston a rejeté toute la collection de printemps, il a grimpé sur la table, il a bouffé les fleurs. Voilà.
1: Wow.
0: Voilà. Bon, bah écoutez, il paraît que maquillée, elle est très mignonne, cette chèvre.
1: Oui.
0: Et on dit même qu'avec une petite injection dans l'œil, c'est Maëva Guénard. Eh oui, Mévi. Vous avez vu la nouvelle escroquerie de Maëva Guénard?
1: Non, elle continue.
0: Exceptionnelle. Elle a un produit pour mettre sous les yeux, vous l'avez pas vu?
1: Non.
0: Elle est démaquillée. Je la fais courte, hein. Elle met le produit sur les yeux, elle me dit, vous allez voir mes vies, c'est fantastique, c'est extraordinaire, puis là il y a une coupe, et elle revient, elle est maquillée, vous avez vu le maquillage?
1: Oh,
0: allez, voilà. Nos champions du jour, un gars de la Sarthe, 82 ans, il a ouvert le feu samedi soir sur les gendarmes, arrivé à son domicile, vous savez pourquoi?
1: Non.

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0: Ils partent en vacances au mois de juillet, donc voilà.
1: Bon, et voici
0: donc,
1: les... Eh ben, courage à toi. T'es dans quelle ville, dans quel coin de France?
0: Alors, je suis à Caen, je suis en Normandie.
1: D'accord.
0: Je suis un expat, hein. Moi, je suis originaire du Pas-de-Calais, de Béthune.
1: Oui, oh, bon, en même temps, le climat te choque pas trop quand même, parce qu'entre Béthune et Caen, on peut pas dire que... Bon.
2: Il n'y a pas de décalage horaire.
0: C'est la pluviométrie qui change.
1: Voici les questions.
0: Mais c'est bien, quoi. Caen, c'est normal.
1: Question pour mon ami Forgeron. Qu'est-ce que le coriage? Le coriage, c'est quand tu forges des petits corias. Tu fais du coriage. C'est quand tu fais voyager des corps dans le coffre de ta voiture. C'est comme du covoiturage, mais c'est du coriage.
2: Ah non, c'est un coriage.
1: Ou c'est une opération de menuiserie qui consiste à obtenir un morceau de bois massif. Pas le rapport avec le... Pierre.
0: Non, le coriage, c'est du coriage. Oui, c'est quand tu associes plusieurs métaux pour avoir quelque chose de plus résistant.
1: Ah oui,
0: c'est
1: ça. La réponse, il met une opération de menuiserie, pas menuiserie.
2: C'est un peu le genre, avec les couteaux, quand tu mélanges le métal avec le bois, pour le manche.
1: C'est un peu le genre. Qu'est-ce que la calamine?
2: C'est ça.
1: La calamine, c'est un DJ qui cale un titre d'Amine. Je voulais que tu portes mon nom, qu'on s'aime à notre façon. J'aimais bien ça. C'est quand t'as une mine catastrophique. Voilà. Ou c'est un mélange de zinc et d'oxyde ferrique.
0: Moi, bon, je vais dire la troisième, mais si je suis chiant et méticuleux dans mon métier, c'est pas ça non plus. Hein.
1: Ouais. Non, de façon piètre.
0: La calamine, c'est ce qui se détache du métal brut. Quand tu le forges, il chauffe. Ouais. Et au contact de l'oxygène, ça crée une calamine à la surface.
2: Ouais. C'est pour ça, moi, je m'en souviens, c'était avec les dans les mobilettes, les pots d'échappement, il fallait les décalaminer.

0: Europe 2, ce vendredi matin, salut, nous sommes le 26 juin. Aujourd'hui, il va faire encore évidemment chaud, vous vous en doutez, ça se calme un peu dans certaines régions de France. Le son des réseaux avec un Québécois bien choqué, la villa des animateurs et la compile des festivaliers qui vont sortir. A tout de suite, bougez pas. Salut, 7h30, les news.
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2: Bonjour, après les pluies orageuses et les orages, un temps un peu plus frais ce matin, une vingtaine de degrés, on commence à respirer. La météo détaillée après le flash. Les hôpitaux reçoivent de nombreux patients en hyperthermie avec la chaleur depuis le début de la semaine. La canicule a augmenté l'activité du SAMU. Les pompiers sont très sollicités aussi. Et il fait trop chaud dans les locaux. Le service dentaire du CHU de Nantes, lui, n'est ouvert que le matin. Nous sommes sortis de la vigilance rouge canicule. Piscines et musées retrouvent leurs conditions d'accès habituelles après une forte affluence ces derniers jours. Les parcs et jardins restent ouverts 24 heures sur 24 jusqu'à dimanche à Nantes. Ce week-end, les premiers départs en vacances. Bison futé voie rouge dans l'ouest aujourd'hui et orange demain. Évitez le périph' nantais, notamment la porte de Bordeaux. Beaucoup de monde prévu tout au long de la journée. La ville de Couëron recevra demain une réunion locale du RN dans l'une de ses salles municipales. Une manifestation pour s'y opposer est prévue demain à 14 heures devant la mairie à l'appel de l'opposition. Une collecte demain au profit des animaux abandonnés à l'occasion de la journée mondiale contre l'abandon des animaux de compagnie. Vous pouvez donner des croquettes par exemple. Collecte à l'Hyper-U de Blain, Maxiso à Guérande et Savenay. Une institution à Nantes, la fermeture de la discothèque Le Floride demain soir. Fermeture définitive. L'établissement a été placé en liquidation judiciaire. Il n'y aura pas de soirée de clôture. Les élèves de 3e passent le brevet ce matin à 9h. Le français avec grammaire, rédaction et dictée. Et voilà pour le programme. Plusieurs centaines d'ambulanciers manifestent ce matin à Paris et l'Interfédération dénonce notamment le gel des tarifs de l'urgence préhospitalière. Le procès en appel de Stéphane Plaza.

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1: Bonjour, vous nous laissez des messages 06 33 11 32 11, c'est mon WhatsApp, vous allez laisser des vocaux autant que vous voulez.
2: Ouais, salut Coé, salut l'équipe, c'est Mathieu, j'habite à Titch, je suis restaurateur dans Saône-et-Loire. Là, oui. Il tape à 42 sur le mur et dans ma cuisine, il fait environ 60. Oh. Donc si vous voulez m'appeler, je vous en discuterai. Allez, bonne journée à tous.
1: Oh, on aurait peut-être dû t'appeler avant, c'est ouais, pas si tu seras encore là, disons. Le pauvre, une flaque. On va arriver, ça va être une loulou, le restaurateur, mais il part. La chaleur pour vous. Bisous à vous tous. Courage à tous ceux qui bossent et toutes celles qui bossent dans des conditions de dingue. Et une pensée pour les factrices et les facteurs à vélo.
3: Mon père a un restaurant et il est là avec son cuistot, il en chie. Non, et c'est compliqué quoi.
1: Très
3: compliqué.
1: Pourquoi ? C'est le cuistot qui a du mal ou c'est.
3: Le cuistot, parce que mon père aussi. Le cuistot, dans la cuisine, il y a les Velux en plus. Ça tape le soleil dessus et tout, avec les fours, les machins.
1: C'est l'enfer. Dans les cuisines, c'est très compliqué.
4: Et une pensée pour les collégiens là, qui vont passer leurs premières épreuves du brevet ce matin.
1: Ah voilà, si vous voulez l'avoir, ne nous demandez rien. Surtout, si vous voulez avoir une chance de l'avoir.
4: Bon courage.
1: Salut mon petit Pietro, va bien ?
5: Oui, ça va.
1: Stouff, va bien ? Covito aussi ? Oui. Bon, Corentin. Oui.
4: C'est perdu en chemin.
1: Prendre des nouvelles.
4: Non, mais là, tu sais que le matin, c'est vrai qu'il y a plus de monde sur la route, là, j'ai remarqué en ce moment.
1: Mais je vous l'ai dit.
4: Très tôt même.
1: Mais je vous l'ai dit.
4: Les gens, ils sont en décalé.
1: Il ne nous a pas mis un retard de l'année. Quitte à nous en mettre un, faut en mettre un beau, quoi. Faut mettre, tu vois, faut. Madonna, ça va ? C'est pour savoir où t'en es ?
6: J'arrive, là, je suis à deux pas de la radio.
1: C'est bien.
3: Marque 20 minutes.
1: C'est bien ça, parce que je t'ai géolocalisé, ça me dit encore une heure, mais c'est normal.
7: Voilà,
1: le colastico. Voilà, t'appelles la gendarmerie parce que ton père est en retard, t'as bien raison mon grand. Allez, allez, dépêche-toi. Bisous, allez. Bah oui, il va aller en prison, casse prison. Nous aurons dans un instant un Québécois qui a été choqué, c'est le son des réseaux du jour, par quelque chose en France. Je vous donne un indice, en Bretagne.
4: Ah bon, alors là, ça doit
1: qu'est-ce
4: être...
1: Qu'est-ce qui a bien pu le choquer en Bretagne ?
4: L'alcool, peut-être.
1: Bon, on fausse tout.
4: Leur capacité à tenir
1: sauf
4: la résistance.
1: Pas que les Bretons qui boivent. Oui, dans le Pas-de-Calais, on n'est pas les derniers.
4: Oui. Les Normands. Les Bretons sont très connus pour ça.
1: Et moi, les Bordelais, bon, les Lyonnais, bon, ça pousse un peu aussi.
4: Ah, bon, les Lyonnais.
1: Bouchon lyonnais, tu vois, ça s'arrose pas avec de l'eau.
4: Je pense que les Bretons, ils sont un peu au-dessus quand même.
1: Une demoiselle stagiaire dans le studio, elle dit oui. Ah ouais, t'es d'origine bretonne, ta famille est bretonne.
3: Je suis bourré.
1: Ils sont bretons.
4: Je suis pas encore rentré.
1: Ah oui, d'accord. Ah,
4: je suis sûr.
1: Ah d'accord. Voilà, c'est vrai que je suis allé quelques fois faire des soirées en Bretagne. Oui, c'est vrai que.
4: Regarde Corentin.
1: Ah non, c'est vrai que c'est assez étonnant, je suis d'accord avec vous. Là, et en tout cas, à partir d'aujourd'hui, il y a ce soir, si je ne dis pas de bêtises...
4: Solidays
1: qui démarre
4: aujourd'hui.
1: Avec Europe 2, avec des scènes incroyables, avec je crois qu'il y a 5 ou 6 scènes en simultané. 5 scènes avec des artistes dans tous les sens, ça dure 3 jours. Mais c'est aussi souvent le coup d'envoi de beaucoup de petits festivals dans toute la France. Alors justement, voici la compile des festivaliers du vendredi, avec la chanson du festivalier qui craint pas la pluie.
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9: Moi non.
8: Avec
9: oh non, ça sera par terre.
1: La chanson du festivalier qui s'est pas lavé depuis 3 jours.
10: J'ai la caquette qui colle, j'ai les bonbons qui font des bons. J'ai la caquette qui colle, dansant sur le pont d'Avignon.
1: Ah bah là, la chanson du festivalier qui est tombée, mais pendant le pogo.

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0: des réseaux sociaux et du showbiz, on a qui ?
1: On va leur demander, on reçoit Monsieur Nicolas Sarkozy aujourd'hui, bonjour !
2: Bah évidemment.
1: Ah oui mince,
3: oh, parle du petit oublié,
2: Nicolas. Parle du petit Nicolas.
3: Ah bah oui, le petit Nicolas.
2: Vous allez bien madame ?
1: Oui monsieur le président,
2: merci.
1: Bonjour.
2: Bah, je vois que ça rentre, il a fallu du temps. Hein. Quelle ignominie.
1: Pardon.
2: J'arrivais même pas à me dire monsieur le président. Vous savez qu'avec la chaleur... Je me fais des petits bains de minuit dans ma piscine. Je fais petites longueurs.
1: Pardon, vous avez une piscine ?
2: Non. Je remplis d'eau froide le plat de lasagne en vertu perroir de Carla.
3: Ouais. Ah, je le vois, ouais.
2: Sans le couvercle.
3: Ouais.
2: Ça fait du bien.
1: Ah.
2: Je me mets dedans après. Petit jacuzzi à l'intérieur du bouchon de la bouteille cristalline. Ça, c'est terrible. Ah,
3: pas mal, ça.
2: Du coup, j'interviens chez vous. J'ai entendu que vous parliez des vacances du petit Nicolas.
1: Ouais. Oui, c'est exactement ça. Ce soir sur Gulli.
2: Ben, je vois que ça va vite. Déjà un biopic sur moi, bravo.
3: Non.
1: Bon, alors, je vous coupe tout de suite. C'est pas un film sur vous, non. Par contre, monsieur Sarkozy. C'est un film connu, Le petit Nicolas.
2: Ah, autant pour moi, madame oui, Stouff. C'est que le petit Nicolas, je pensais que c'était moi. Mais les vacances, je pensais que vous parliez de mon séjour en prison.
1: Ah non, non. Non,
2: bravo,
3: il
2: le foutage de gueule.
3: Lui, hein.
1: Oui.
2: Quelle ignominie. Enfin. Bon, allez, je retourne au bureau, au frais, dans le bac à légumes du frigo.
1: On est content de le savoir. Merci, bonne journée, monsieur le président. Oh. On a un petit nouveau dans la villa maintenant, c'est JMK, le youtubeur aux voitures de sport de luxe qui est avec nous.
4: Bonsoir, la famille.
1: Ça va, et
4: bonjour. Bonjour, les amis, bonjour.
1: Bonjour.
4: Bienvenue dans cette nouvelle vidéo aberrante. Les frérots, là, je vais vous montrer comment j'ai boosté les voitures de mes darons de l'époque qui nous permettaient de partir en vacances.
1: Ah, okay. C'est énorme, mais du coup, il y a quoi comme véhicule ?
4: Alors là, les frérots, j'ai retapé ce jeune multiplat de coiffeur. sur un avion, c'est-à-dire il est passé de Maeva Guénam à Jennifer Lopez. Un petit avant agressif aberrant. Et l'arrière, qu'un aileron de gros charron. Là, tu pars en vacances en multiplat, mais t'es stylé.
1: Ah, pas mal, pas mal. Peut-être un autre véhicule de daron, à nous dire ?
4: Un bon gros Scénic.
1: Ah oui.
4: Bon, on est d'accord, là, ici à Monaco, le Scénic pour pécho, c'est chaud la mif. Donc là, pour le custom, je l'ai coupé l'arrache. Comme ça, c'est un Scénic coupé et c'est sport.
1: D'accord.
4: À bientôt pour une prochaine vidéo aberrante.
1: Bon, bah, merci, JMK. À bientôt.
4: Chaud.
1: Chaud. Oh, il fait chaud.
4: Chaud. Non, fait chaud.
1: Non, ouais, c'est
4: pas chaud.
1: Chaud.
4: Salut,
1: chaud.
4: Frérot.
1: Salut. Bon, on va finir avec Jean-Marie Bigard. Jean-Marie.
5: J'ai rien compris du tout.
1: Comment vous allez ?
5: Ça va. Qu'est-ce qu'on en a branlé du petit Nicolas, tu vois ? On en a pas des trucs autre chose à foutre.
1: Si,
5: Sarko, un biopic sur lui. Moi, j'ai un film qui pourrait être le biopic de tous les Français, tu vois.
1: Bon, c'est quoi ?
5: Le professionnel avec Belmondo.
3: Ouais.
5: Parce qu'on fait tout. Pour réussir, à la fin, on se fait niquer.
1: C'est vrai, c'est vrai. Bon, allez, écoutez, faites-nous une blague.
5: Ouais, aucun rapport. Tu veux ta blague ?
1: Ouais, mais je veux ma blague, là. Il faut qu'on y aille.
5: Deux amis au bar, ils discutent. Il y en a un, il dit, mon pote, j'arrive pas du tout à faire jouir ma femme. Tu lui fais les préliminaires, au moins. L'autre, il fait, non, pas du tout, non. Il dit, je comprends maintenant, Michel. Alors, un conseil d'amis. N'oublie pas, la prochaine fois, tu verras la différence. Il dit, ouais. Mais je fais comment ? Il dit, c'est simple. Comment expliquer ? Tu fais une léchouille.
3: Ouais.
5: Tu vois, là où elle fait pipi, tu vois.
3: Pas vulgaire,
5: c'est clair.
1: Ouais.
5: Et l'ami un peu dépité, tu vois, il dit, ouais, d'accord, le lendemain, il se retrouve.

0: 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Et on a beaucoup parlé des pauses fraîcheurs dans le football. On dit, oh, c'est ridicule. Et bien, visiblement, pas tant que ça.
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0: Nous reviendrons là-dessus. Tout savoir sur les kermesses. Il y en aura beaucoup ce week-end. À tout de suite.
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0: nous consommons beaucoup d'eau et dans la nuit de mercredi à jeudi, ainsi qu'hier matin, un EHPAD de la Limousinière n'a plus eu d'eau au robinet pendant quelques minutes et par précaution, la SOR a fait livrer 20 palettes d'eau à la commune de Corcouët-sur-Logne. Les risques de coupure sont plus importants dans le sud du département. Les habitants ont reçu des SMS. Le département qui est en alerte renforcée jusqu'à dimanche, arrosage des pelouses interdit, tout comme le remplissage des piscines. Restrictions sur l'eau potable, la vague d'inquiétude déferle, écrit de son côté Ouest France. Les hôpitaux, eux, reçoivent de nombreux patients en hyperthermie avec cette chaleur. La canicule a augmenté l'activité du SAMU, mais aussi celle des pompiers. Hier, sur l'île de Nantes, un SDF a été retrouvé mort, sans doute à cause de la chaleur, écrivent vos journaux ce matin. Classe surchargée, mobilisation du collège Salvador Allende à Rezé pour dénoncer la fermeture d'une classe de 6e à la rentrée. Une rencontre est prévue mercredi avec la direction académique. La ville de Couëron recevra demain une réunion locale du RN dans l'une de ses salles. Une manifestation pour s'y opposer est prévue demain à partir de 14h devant la mairie à l'appel de l'opposition. La ville qui doit aussi inaugurer un terrain de beach volley sur les bords de Loire, un projet dénoncé là aussi par l'opposition. Le maire étant passé par une procédure d'urgence, il n'a pas eu à faire d'appel d'offres. Les élèves de 3e passent le brevet ce matin. Le français à 9h avec la grammaire, une rédaction et une dictée. Deux séismes ont tué au moins 235 personnes au Venezuela. 1500 sont blessés. Le bilan devrait s'alourdir. Des immeubles entiers se sont effondrés dans la région de Caracas avec de nombreuses victimes dans les décombres. Au mondial de foot, les Bleus opposés à la Norvège ce soir à 21h avec l'objectif de garder la première place du groupe. Même pas peur, titre l'équipe ce matin. Et la finale du top 14 de rugby, demain au Stade de France, Toulouse face à Montpellier, c'est à 21h, diffusé sur Canal+, et sur France 2. Ensuite, certains joueurs finalistes comme Antoine Dupont rejoindront la tournée du 15 de France dans l'hémisphère sud pour le Challenge des Nations qui débutera la semaine prochaine. En D1 de hockey sur glace, une nouvelle recrue chez les Corsaires de Nantes, le russe Alexander Yakimenko, le défenseur à 29 ans. Enfin, les journées nationales des sauveteurs en mer ce week-end, rendez-vous notamment à Pornic. Le temps très chaud encore, 35 à 38 degrés cet après-midi, mais nous serons en dessous des 40 cette fois.
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0: Les premiers départs en vacances, bison futé voire rouge aujourd'hui dans l'ouest, orange.

0: Tac, le compteur tourne pour Monsieur Corentin. Donc ça fait donc déjà une heure de déduite.
1: Ça retirer de sa paye.
0: Retirer de sa paye, on va arriver sur du bénévolat là. Je vous le dis tout de suite, comment ?
2: Et la majoration.
0: Bon, encore 5 minutes et c'est lui qui paye. voilà. Et qui vous paiera.
1: Ce sera sa petite amende. On écoute les messages que vous nous laissez au 06 33 11 32 11.
3: Salut Coé, salut toute l'équipe.
4: Salut mon ami.
3: Moi j'ai le petit dicton du jour si tu veux.
4: Vas-y, vas-y.
3: Quand la canicule s'emballe, les cannibales s'enculent.
1: Allez, merci. Allez,
5: les gars.
1: Non mais, oh.
4: Qui a laissé passer ça?
1: Excusez-moi.

0: Non mais. Non mais oh.
1: Qui a laissé passer ça?
0: Excusez-moi, les bips. Les bips, je l'ai pas vu venir, j'étais pas prêt.
2: Bah, à canicule, j'ai commencé à me méfier.
0: Bah, pas du tout.
2: Et j'avais raison.
0: Mais pas du tout.
3: Je pensais qu'il parlait de pulls, moi.
0: Mais non, mais pas lesquels. Je vois ce qu'il vient de dire. Les cannibales mettent leurs pulls.
2: Bah voilà, bah, c'est ce qu'il a dit d'ailleurs, je crois.
4: Vous me fatiguez. Je suis obligé.
2: Les cannibales sans pulls.
4: Mais je suis obligé en permanence de faire attention. Et l'autre qui est toujours pas là, la diva. Qu'est-ce qui nous emmerde, la diva? Allez, je rappelle pour la troisième fois, Corentin. Ah, heureusement que j'ai pris un forfait liberté. Hein.
3: Tout à l'heure, quand on l'a eu la première fois, il était encore chez lui.
2: Oui, c'est clair.
4: Et bien sûr.
2: J'entendais la douche
4: bah,
2: derrière.
4: Bien sûr.
2: Il était aux toilettes.
4: Là, il va me sortir quoi? Camion poubelle? Hein? Il va me dire quoi? Il va me dire, je suis coincé dans le hall.
5: Ah, hein? Si tu ne l'as pas là, c'est peut-être qu'il est au parking là.
0: Ouais. Ah.
4: On d'abord, on ne dit pas au parking, on dit chez le parking.
5: Chez le parking.
4: Excuse-moi.
5: Peut-être chez le parking, là.
4: On va chez le coiffeur, on emmène la vache au
5: taureau. Non, mais si tu es direct sur répondeur, c'est qu'il est chez le parking.
4: J'ai raison, Stouff. Je m'apprête à enregistrer cette situation de retard. Je veux des preuves pour les prud'hommes. Je viens, je suis en train de souffler sur mon téléphone pour que l'image ne soit pas floue, pour qu'il ne dise pas.
2: En train de prendre des photos de ton ventre là, du coup.
4: Et alors? Si j'ai envie de prendre des photos de mon ventre, Jean Bidou, ne soyez pas jaloux. Comment il va, mon piètre?
2: Ben ça va.
4: Il sait ce qu'il va faire ce week-end?
2: Oulala, oui, il retourne voir ses potes d'enfance là à Herblay.
4: Oulala.
2: C'est pas bon signe pour le dimanche. Enfin, je prépare l'émission avant.
4: Tu dors sur place?
2: Oui.
4: Oulala. Qu'est-ce que tu fais?
5: Ce week-end, peut-être ce soir, aller faire un petit tour à Solidaï si je me chauffe.
4: Ah, c'est bien ça. Voilà, bah, si tu veux, ça va chauffer de toute façon, oui, je te comprends.
5: Non, avec mon fils pour commencer pour féliciter et fêter son brevet qu'il est en train de passer là.
2: Le petit de 5 ans?
5: Non.
4: Qu'est-ce qu'il voudrait aller voir à Solidaï?
5: Je crois que c'est Gims qui veut voir.
4: Ah, d'accord, très bien. Et comment il va, mon petit Vito?
3: Moi, je vais réviser mon brevet.
4: Allez, vas-y, rentrez. Allez, mesdames, messieurs.
5: Eh ben voilà.
4: Mesdames, messieurs,
2: voilà, bravo.
4: C'est officiel, nous avons l'entrée avec du retard de monsieur Corentin. Nous sommes donc à plus d'une heure de retard, une heure et...

0: Ouais, tout le monde.
1: Ça ici, ouais. Pascal Pro vient en limousine.
0: Bien sûr, ouais.
1: Dans le bâtiment.
0: Bien sûr, oui.
1: Bah, son chauffeur, Pascal il a voulu Pro. Faire un créneau et il a bloqué toute la
2: mais
1: rue.
2: Non.
1: Mais
2: non,
1: ah, si.
0: Parce qu'il vient en limousine.
1: Bah, oui, bah,
0: bien sûr,
1: le sait,
0: ah, évidemment.
1: Il arrive avec toutes ses merguez et, voilà. Et du coup, bah, ça a bloqué
0: voilà,
1: la rue.
0: Bien sûr. Ah, ouais. Voilà.
3: Et parce qu'il y a le fiston
1: donc,
3: qui est là aussi.
4: Est-ce que papa dit la vérité?
0: Papa dit la vérité ou pas?
1: Est-ce que je dis la vérité? Oui,
0: mais... Il a ri.
3: Oh, il a
4: Woody. Non.
0: Salut mon petit bonhomme. Allez, bienvenue tout le monde. Occupe-le, donne-lui des Kinder surprises, des machins,
1: oui,
0: des trucs. Je vais lui montrer les surprises, moi. Pierre et Marie seront là dans un instant.

0: Des vraies règles, entreprises françaises ?
1: C'est pas trop français, c'est plutôt aux États-Unis, d'accord, au Canada,
0: tout ça. Très bien, nous verrons cela tout à l'heure.
1: Il y en a une française aussi.
0: Je vous parlerai de Pat Chatman tout à l'heure, quelqu'un qui n'a pas de chance. Et pourtant, c'est une histoire d'amour aujourd'hui, vous verrez. Je vous parlerai de ça tout à l'heure. Les cambriolages qui ont mal tourné, ça fera partie des titres du JT Chanté. Alors, si vous connaissez pas l'émission, je vous explique. Le JT Chanté, c'est refaire l'actu en chanson. Et souvent, on prend ce que vous n'avez pas vu, on prend souvent ce qui se termine très mal, ouais, et pour pas vous foutre en l'air l'ambiance, on le chante.
2: Ah ouais, ça passe mieux.
0: Ça passe mieux. Mais ça passe mieux, vraiment, c'est comme ça qu'il faut faire. Sinon, ça va, Corentin, je t'ai même pas demandé, ça va ?
3: Oui, ça va. Je m'excuse pour le retard.
0: Non, mais vous savez, bien dormi, arrive à tout le monde de pas se réveiller.
3: Ouais. Voilà, désolé.
4: T'as du dentifrice encore, là. Encore
0: bien. Il y a écrit Merino sur le...
4: J'espère que c'est du dentifrice.
3: Tais-toi.
1: Il y a des enfants, là.
0: Et toi, vraiment, tu me fatigues. Les pauses fraîcheurs, paraît-il, sont très très bien. Vous vous souvenez, quand le mondial a commencé, il y avait les pauses fraîcheurs, tout le monde disait ça sert à rien. Eh bien, une étude démontre que 80% des pauses fraîcheurs modifient la dynamique des matchs de la Coupe du Monde 2026, ouais, car elles servent de temps mort stratégique permettant aux entraîneurs de recadrer et remotiver les équipes en dehors de la fameuse mi-temps. Ouais. Initialement conçues pour protéger la santé des joueurs, ces interruptions de 3 minutes servent aussi pour la stratégie des équipes.
2: Mais je m'en suis aperçu, alors je ne sais plus quel match c'était, mais ça a carrément transformé le match. En fait, en gros, ça arrive à la 25e minute.
0: Ouais.
2: Et ça avait vraiment transformé le match, quoi. Donc c'est pas si dur, ça, en fait.
0: Bon, le problème, c'est que tout le monde veut s'engouffrer, hein. Maintenant,

0: Totalement autre chose, Marie, ce qui se fait chaud.
1: Eh bah, ben, tenez, Pierre, c'est un album photo des plus beaux stades de la Coupe du Monde 2026.
0: Eh bien, écoutez, quelle très, très belle idée cadeau de merde, Marie, pour les passionnés de football. Et personnellement, je vois, j'aimerais bien mon barbecue avec, mais je pense que nous allons bien trouver deux ou trois objets à qui ça va plaire, Marie. Alors, qu'est-ce que nous avons à l'intérieur? Je sais que c'est la question que vous posez, Marie.
1: Qu'avons-nous à l'intérieur, Pierre?
0: Je vais vous répondre, Marie. Bonjour, Marie.
1: Bonjour, Pierre.
0: Nom de Dieu, quelle chaleur! Très beau stade à Philadelphie. Oh,
2: Il a réussi à dire Philadelphie, bien.
3: Ah, oui,
1: oh, c'est bravo,
3: bien joué.
0: Et comment s'appelle ce stade? Le.
1: Comment il s'appelle?
0: Le Nicole Fifi. Le Nicole Foufoun. Le Nicolas Filou. Le Fafafa. Le Fafafoukiki. Le. Rififiloulou. Le.
1: Oh, le Lincoln Financial Field.
0: Écoutez, les énormes Marie, je vais prendre un autre. Je vais prendre un mot, on s'en sortira jamais.
1: Une autre page, Pierre, peut-être?
0: Qu'est-ce qui fait chaud dans ce moment? Le climatisation. Bordel, merde.
1: Vous, s'il vous plaît.
0: Et écoutez, Marise, bonjour Marise.
1: Bonjour Pierre.
0: J'enchaîne avec le Mexique. Ah, vous connaissez le Mexique?
1: Oui, Pierre.
0: Eh bien, je serai le stade de.
4: Ah.
0: Gros. Ga.
4: Quoi?
0: Gadala. Le Gadala. Le stade de Guadalagadou. Le stade de Guadalagadou. Possédez-vous le café, le Guadalagadou. Le Guadalajara sur mon bidet quand il produit des belles. Le Guadalajara quand il a du soleil et les nanas.
1: Le Guadalajara.
0: Le. Écoutez, comment Dieu, il peut pas jouer à Vesoul comme du monde.
1: C'est chaud, alors.
0: Regarde, à l'intérieur d'une couche. Écoutez, Maryse, est-ce que vous voulez qu'on déjeune ensemble ce midi, Maryse?
1: Ah oui.
0: Tenez à vous dire et profitez de ce vendredi, cher Maryse, pour vous dire que j'ai réservé.
1: Mais super, vous avez réservé où?
0: Eh bien, écoutez, Maryse, je vous ai envoyé l'adresse par SMS. Dans mon cul. Bon,
1: il gagne. Il fait plus frais, ceci dit.
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1: C'est parti, nous allons peut-être vous offrir le loyer. Attention, Josiane. On va encore offrir de l'argent, Josiane. Je préviens, dans 2 minutes, je vais vous dire combien on a offert le loyer. C'est uniquement sur Europe 2, tous les matins. Vous en avez peut-être entendu parler. Pour gagner votre loyer, vous envoyez loyer, L-O-Y-E-R, par SMS au 7-12-13. Je vous appelle, je vous dis bonjour. Quelle est la seule radio qui paie votre loyer? Nous avons offert beaucoup d'argent cette semaine, notamment 10 800 euros à Laetitia qui va pouvoir, grâce à nous, partir en vacances avec sa fille. On est très contents pour ça. On t'embrasse, Laetitia. C'est parti, on appelle quelqu'un. Nous appelons Johanna. Johanna. Hop, Johanna.
2: Allô,
1: oui. Gimme, hop. Johanna Brennigan is start. Gimme, hop.
2: Oh, oui.
1: Johanna Hennan. Hop, Johanna. Je l'ai pas. Ah, bah, c'est une chanson. Johanna.
2: Oui.
1: Bonjour, madame. Vous appelez,
2: bonjour.
1: Vous appelez comment?
2: Je m'appelle Johanna.
1: Gimme, hop. Johanna, hop. Johanna, gimme, hop. Johanna, on the front is start. Johanna, tu l'as toujours pas?
3: Oui, si, je l'ai, moi.
1: Vous allez me le trouver en musique?
3: C'était Jimmy Clegg ou un truc comme ça?
1: Pas du tout.
3: Pas du tout.
1: C'est pas Jimmy Clegg, d'abord c'est Johnny Clegg.
3: Ah merde.
1: Jimmy, c'est peut-être le frangin qui a pas réussi, mais Johnny, c'est.
3: Ah, moi je connaissais Jimmy.
1: Non, pas du tout. Quelle est la seule radio qui paie ton loyer, Johanna?
2: Europe 2.
1: Allez, bim. Allez, gimme, hop. Johanna, hop. Johanna, gimme, hop. Johanna, qu'est-ce que tu fais dans la vie, ma petite Johanna?
2: Je suis juriste.
1: Juriste, très bien. Dans quel genre de société?
2: Une société qui fait de la sûreté numérique.
1: Ah, attention, écoute bien, mets le son, écoute bien. C'était ça, le gimme up, Johanna? Vas-y, avance un peu, Stouff. C'est pour toi, Johanna, on va chanter. Gimme up, Johanna, gimme up, Johanna, gimme up, Johanna, running, running,
3: stop. C'est moderne.
1: Gimme up,
3: carrément.
1: Johanna, ouais, mais c'est summer. Johanna, le montant du loyer, ma petite Johanna.
2: Alors, je suis à...

0: Merci d'être avec nous sur Europe 2 vendredi matin. Aujourd'hui, nous sommes le 26 juin. Dans un instant, le top de Stouff. Si vous venez d'arriver, ce sera quoi?
1: Sur les règles improbables dans les entreprises.
0: Quelqu'un qui n'a pas eu de chance, le JT chanté. Plein de mauvaises nouvelles. Oh, mais quand c'est chanté, ça va mieux. Les news, la météo et les infos de 8h30.
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1: Bonjour, un temps plus frais aujourd'hui en Loire-Atlantique, mais dans la journée, nous aurons chaud encore. La météo détaillée après le flash sur Europe 2. Les hôpitaux reçoivent de nombreux patients en hyperthermie avec cette chaleur. La canicule a augmenté l'activité du SAMU, celle des pompiers également. Hier sur l'île de Nantes, un SDF a été retrouvé mort. Nous sommes sortis de la vigilance rouge canicule. Piscines et musées retrouvent leurs conditions d'accès habituelles. Après une forte affluence ces derniers jours à Nantes, les parcs et jardins restent ouverts 24 heures sur 24 jusqu'à dimanche. Ce week-end, les premiers départs en vacances. Bison futé voie rouge dans l'ouest, orange dans le reste du pays, orange aussi demain dans notre région. La ville de Couëron recevra demain une réunion locale du RN dans l'une de ses salles. Une manifestation pour s'y opposer est prévue demain à partir de 14h devant la mairie à l'appel de l'opposition notamment. Une collecte demain au profit des animaux abandonnés à l'occasion de la journée mondiale contre l'abandon des animaux de compagnie.

0: J'ai dit, j'ai pas eu le temps de te dire quoi. Tu vois ce que je veux?
1: Un petit bout de cracotte là.
2: un petit bout de cracotte.
0: Non, c'est pas de la cracotte. C'est des petits trucs. Là où il y a des cafés, c'est un petit truc à un biscuit. C'est que des trucs de maïs. C'est tout carré, puis un peu de chocolat dessus.
2: Au snack là.
1: Ok.
0: Attends, prends ma carte, pour mettre tu te donnes ma carte.
2: Il a dit ok, mais il a la tête du gars qui est pas ok là.
1: Ouais. Non, si. Je remonte.
0: D'accord.
1: Je prends ma carte, c'est pas grave.
0: C'est vrai, ça te dérange pas.
1: Ça te dérange pas.
3: D'accord. Son père est blindé, imagine.
0: Ah bon. Non, vas-y.
4: Oh là.
0: Mais il est génial, lui. Enfin, il va ramener un bout de cracotte. Je pense qu'il serait arrivé en bas. Il faisait de la cracotte, c'est pour le vieux là-haut. Il mange des cracottes. Tu es peut-être à bouffer des cracottes.
5: Bah, peut-être. Hein.
0: Non, mais il a dû se dire, il est vieux, c'est ça? Ou des biscuits qui tremblent là, parce que des.
3: Mais non, mais tu dis à tout le monde que t'es tout le temps au régime. Donc, vu qu'il nous connaît par cœur, lui, il s'agit, il n'avait pas te ramener un muffin.
0: Moi, à force d'être au régime, je me sens flagada. Là, il faut que je mange un petit bout. Bon, le loyer a été gagné ce matin et quelqu'un qui a voulu ruiner la maison. Bravo. Ouais. Le JT chanté arrivera dans un instant avec une histoire d'armes à feu. Une histoire de cambriolage qui s'est très très mal passée et une autre histoire de quelqu'un qui est arrivé dans le lit de quelqu'un d'autre.
3: Oh là,
2: ça peut arriver ça. Ouais.
3: Ah, mais ça sent le.
0: Alors, dans le JT chanté, ça ne se termine jamais bien.
3: C'est ça le problème. Oui.
0: Jamais. Vous savez qu'il y a une canicule en France, vous le savez, qui se termine. Alors, la ministre, la dernière fois, a annoncé qu'une nouvelle se profilait en juillet.
3: Oui, ça, je l'ai vu passer à partir du 10.
0: Sauf que les mecs de Météo France ont dit pas du tout. De Météo France, on dit pour l'instant.
3: Pourtant, les ministres de la Météo, elles devraient le savoir.
0: Non, et pas ministre de la Météo. Et alors, il y aurait peut-être de nouvelles remontées d'air du SAR.
3: Ouais, bah généralement, c'est pas. C'est pas du froid qui arrive
0: à
3: du SAR.
0: À compter du 10 juillet. Ouais. Bon, vite au mémoire de musique de circonstance, j'ai un message à faire passer. Je voudrais avoir une pensée pour vous qui allez perdre un aïeul, peut-être un grand-père ou une grand-mère. Souvenez-vous d'eux et gardez leur mémoire en héritage. C'est important.
3: C'est
0: important, bien sûr.
3: C'est vrai.
0: Après, avec le même texte, on peut faire passer aussi un autre message. Hein. Je voudrais avoir une pensée pour vous qui allez perdre un aïeul, un grand-père, une grand-mère. Souvenez-vous d'eux et gardez en mémoire leur héritage. Elle est très moche la dernière version qu'on vient de faire. Elle est honteuse. On va aller en enfer avec un truc pareil. Le top de Stouff.
6: Oui, on va parler de certaines règles improbables dans des entreprises. On va commencer par une entreprise au Canada qui exige de donner son adresse de vacances à toute l'entreprise.
2: Mais non.
6: En fait, c'est une règle initialement réservée au cadre, mais là, il fallait laisser une adresse, un numéro joignable pendant tous tes congés à l'étendue du personnel, pas que les RH en fait.
2: Ouais. Alors, je pense qu'en France.
0: Vous savez qu'en France, c'est tout l'inverse. En France, aujourd'hui, il faut plus s'amuser à écrire pendant les vacances, il faut plus s'amuser à appeler un salarié pendant ses vacances. Il faut plus s'amuser parce que vous savez ce qu'ils font les salariés?
6: Non.
0: Je vous le dis pour les petits patrons qui m'écoutent. Capture d'écran, clac, clac, clac, clac, clac, clac, ils mettent tout de côté.
3: Pour les prud'hommes.
0: Les mails, les machins, le jour où ça se passe mal, prud'hommes, ils arrivent avec le machin, ils te ressortent des mails.
3: Tout.
0: Alors pour te ressortir les mails de boulot de la semaine dernière, ils l'ont perdu. Mmh. Et crois-moi, le mail où tu les as appelés une fois à 20h32, ils savent leur sortir. Bon, après, ça se comprend.
2: Faut dire qu'il y a des abus aussi.
0: Faut pas emmerder les gens. Quand ils sont en vacances, ils sont chez eux, Le boulot doit s'arrêter.
2: Ou la nuit, tu vois, faut pas envoyer des messages la nuit, tu vois.
3: Ouais, à 4h du mat.
2: Bah non.
3: Hein, surtout quand ils sont pas destinés à toi, mais à Corentin.
0: Vous savez pourquoi vous n'arriverez pas à m'avoir? Parce que moi, si je vous ai fait ça à 4h du matin, vous faites des copies d'écran pour les prud'hommes un jour.

0: Ou alors celui qui a fait le packaging, c'est un gros et il en a marre de voir des mecs gauler, prendre ça et dire tu sais quoi, je vais mettre D comme ça.
1: Je vais mettre D pour tout le monde. Attention, quelqu'un qui a pas eu de chance. Allez, on y va.
2: Voici Pat Chapman.
1: Pat Chapman s'appelle Paul. Paul, il est en couple depuis 10 ans avec Lee.
3: Ouais.
1: Il pensait avoir trouvé l'amour de sa vie.
3: Ouais.
1: Tout a basculé le jour où sa famille a commencé à émettre des doutes troublants sur leur lien de parenté. Après des années à ignorer la question, ils ont fini par faire un test ADN. Dans le verdict, a tout changé. Ils sont demi-frères et sœurs.
4: Oh, aïe,
1: aïe, aïe. Paul avait été adopté bébé et a découvert sa famille biologique. Il a donc perdu sa relation amoureuse au même instant, puisqu'elle est passée d'un seul coup de sa chérie à sa sœur.
4: Oh.
1: Aïe, aïe, aïe, aïe, aïe.
2: C'était pas Chapman. Oh, il a pas de peau.
1: Ah non, ça.
2: Pop, pop, pop, pop. Oh, il a pas de peau. Pop, pop, pop, pop.
1: Bon cœur. A tout de suite.
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4: Salut! Dua Lipa arrive dans un instant sur Europe 2. Vous avez envie de vous réveiller avec tout. Bienvenue sur la seule radio qui vous réveille tous les matins, qui vous souhaite une bonne journée et qui vous fait passer une bonne journée. Le JT Chanté aujourd'hui, pour faire très très vite, le JT Chanté commence avec une info sur un Américain qui s'est introduit armé en pleine nuit dans un aquarium. Pourquoi ? Pour voler des poissons exotiques.
5: Voilà.
4: Ça coûte cher. Des poissons exotiques rares. Il y a de la raison parce que ça coûte cher. Sauf qu'il a paniqué en entendant un bruit. Il a tiré avec son arme à feu. La suite est dramatique. Et nous a rencontrés en chanson.

0: Bon, ça, le oui, désert, c'est, dernier détail, je suis pas sûr.
1: C'est rajouté. Non plus.
2: Le roc à marteau, c'était pour mettre une petite image sympathique.
3: Mais le gars, il toute l'eau de l'aquarium lui est tombée dessus, il est mort noyé.
0: Bah, tu m'étonnes. Bah, si c'est un gros truc, ouais, rien qu'avec la puissance. Ouais.
1: Bon. L'aquarium de Paris, tu te mets devant, tu te dis s'il y a une fuite là.
3: Ouais, ça peut, je te confirme.
1: Ouais, je suis dans la merde là.
3: Alors, on va terminer avec la police de Schubun.
4: Schubun.
3: En Allemagne, je ne sais pas où c'est. Qui a reçu un appel de détresse de la part d'un homme. Alors, pourquoi il a appelé ? Parce qu'il y avait un inconnu dans son lit. Mais qui était cet inconnu ? La réponse en chanson.

0: pas qu'un animateur beau, drôle et charismatique. C'est aussi une équipe. Avec... Ah, l'autre, là. Et puis le... Ah, ouais, on s'en fout, en fait.
1: Mais ça va être le mec en retard, là, qui c'est arrive avec une heure de retard.
2: Ah, je sais pas, Corentin.
3: Ah oui, exact. Ça.
1: Qui est là.
4: Oui, ça va.
1: Qui des fois est pas là, Stouf, qui est toujours là, brillante, Stouf.
2: Non, pas toujours, mais on fait ce qu'on peut.
1: Franchement,
2: hein.
1: Si, t'es
4: brillant, tu brilles un peu, mais du...
2: Oui, mais c'est parce que j'ai mis du...
1: Quelle élégance, ce garçon, t'as vu? T'as vu quelle élégance? Je dis brillante, lui, il me fait dire, t'as raison, tu lui.
2: T'as vu, vraiment... tu suis,
1: quelle élégance. Selon une étude, je vous dis ça avant 9h, écoutez-moi bien, pour vous préparer. Selon une étude, un seul coup dans les testicules, ça paraît.

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3: Bonjour, 9h du matin. Nous sommes là toute cette semaine alors que peut-être beaucoup de radios ont arrêté, ne sont plus avec vous. Nous sommes là tous les matins sur Europe 2.
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5: Bonjour, la nuit a été plus fraîche, mais nous aurons chaud encore aujourd'hui, même si les températures ne dépasseront pas les 40 degrés. La météo détaillée dans un instant. Les risques de coupure d'eau font la une de Presse Océan. Avec la canicule, nous consommons énormément d'eau cette semaine. Dans la nuit de mercredi à jeudi, ainsi qu'hier matin, un EHPAD de la Limousinière n'a plus d'eau au robinet pendant quelques instants. Par précaution, la SOR a, elle, fait livrer 20 palettes d'eau à la commune de Corcouët-sur-Logne. Les risques de coupure sont plus important dans le sud du département. Les habitants ont reçu des SMS. La Loire-Atlantique est en alerte renforcée jusqu'à dimanche. Arrosage des pelouses interdite, tout comme le remplissage des piscines. Restriction d'eau sur l'eau potable. La vague d'inquiétude déferle, écrit de son côté Ouest-France. Et avec la canicule, les hôpitaux reçoivent de nombreux patients en hyperthermie. La canicule qui a augmenté l'activité du SAMU et des pompiers. Hier sur l'île de Nantes, un SDF a été retrouvé mort. La ville de Couëron recevra demain une réunion

33 degrés dans l'eau aujourd'hui au Pouliguen, à La Baule, à Pornic, idéal pour se rafraîchir, index UV 8, 34 degrés sur le sable, plage de Lens du Sud à Préfailles et plage des Libraires à Pornichet, alternance de nuages et de soleil avec un vent d'ouest à nord-ouest et la mer sera haute à 15h30 aujourd'hui. Il fera très très beau aussi ce week-end. Bonne matinée, Coé sur Europe 2 jusqu'à 11h.

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1: Salut, 06 33 11 32, c'est vendredi matin aujourd'hui, nous sommes le 26 juin 2026. Encore des grosses chaleurs, mais ça va se détendre un petit peu, on écoute les messages.
2: Coucou l'équipe, c'est Aurélie de Nantes qui vous écoute tous les matins en allant au boulot. C'est très agréable, c'est super chouette. Franchement, vous êtes une équipe au top. Oui, on t'adore, je te suis depuis le début et continue comme ça, c'est toujours agréable de vous écouter.
1: Merci.
2: Allez, bon courage avec cette chaleur, moi je vais au boulot.
1: Bah, courage à toi, mais vraiment, on a la chance d'avoir des auditeurs incroyables. On a la chance d'avoir des auditeurs d'une gentillesse dingue. J'ai reçu des tonnes de messages hier pendant le mix que l'on a fait.
3: Ils ont bien aimé.
1: Mais il y a des gens qui ont mis la musique à fond et très premier degré. Qu'on dansait.
4: Ah oui.
1: Mais c'est
3: déjà très lourd.
4: Il faisait chaud.
1: Mais ça paraît un peu ringard quand tu dis allez, on va mettre le.

0: Non, pas tous.
1: Ou alors il voulait vérifier.
0: Ou alors c'était un test.
2: Ou alors c'est de ta faute. Voilà. C'est non, depuis toi.
3: Alors c'est vrai que dans les boys band, il y avait aussi le problème. Non, mais ça devait être dur dans les boys band parce que celui qui était gay dans un boys band, c'est l'enfer. Parce que tu dois faire croire que t'aimes les filles. Tu dois faire croire dans toutes les interviews. Passé, hein. Vous vous souvenez des interviews de l'époque, les hockey podiums, les machins. Les gars devaient dire alors c'est quoi ta fiancée? Bah, ma femme idéale et tout. L'enfer quand t'aimes les hommes de dire ma femme idéale.
4: Elle a une moustache.
3: Non, mais vous voyez ce que je veux dire? Il n'y a rien de pire que de jouer un truc et un personnage quand tu. Enfin, c'est horrible.
2: Et puis, il devait être célibataire, forcément.
3: En tout cas, dans ce groupe, visiblement, il y en a un qui avait envie de faire un test. Alors, nous aurons le boys band, le blind test.
1: Voilà, c'est la moustache qui l'a trompé.
3: Le demi-nectu. Mais c'est vrai que moi, je t'ai connu à l'époque, t'avais la moustache quand même.
2: Ah, bah, je cherche pas, c'est ça.
3: Des fois, elle mettait un sombrero, on aurait cru Pépito, on aurait cru une pub pour.
0: C'est pour ça,
3: Il y aura Laurence Boccolini tout à l'heure pour le maillon très très faible, peut-être avec le retour de Melon et Melèche. Une info très bonne à savoir, un sondage qui parlera de quoi?
5: Alors attends, je me remets dessus. Les Français et leur téléphone.
3: Alors, ça c'est très important. Ah, voilà. Tiens, j'ai une info à vous donner.
0: Vas-y.
3: Si je vous dis, ne réponds pas toi. Si je vous dis 19 novembre.
0: Il fait froid.
1: Ah bah si, moi je sais.
3: Alors tu dis rien.
0: Ah attends. Si, bah c'est pas la sortie du jeu vidéo là. Comment
2: oui,
0: ça s'appelle
2: GTA 6.
3: Alors préparez-vous. Il paraît qu'il y aura déjà une longue vague de chômage, de RTT, de vacances qui vont tomber. Les précommandes c'était hier, le 19 novembre 2026 sort GTA 6 et le distributeur norvégien complète. A imaginé une opération improbable pour la sortie de GTA 6. Elle est pas dingue l'opération. Vraiment, une équipe de marketing, ils ont dû être 50 à avoir une idée.
2: Bah ça dépend à combien ils en donnent quoi.
3: Bah, le principe c'est si ton bébé naît le jour du lancement du jeu, tu repars avec la copie gratuite du jeu. Franchement, je sais pas combien ils ont été pour avoir cette idée, mais genre, nous on en a 50 à la minute, un des comme
2: non,
3: ça.
2: Non, puis surtout tu peux pas faire en fonction parce que du coup ça remonte à plus de 9 mois.

0: Genre, nous, on en a 50 à la minute, hein, des comme
1: non,
0: ça.
1: Non, puis surtout, tu peux pas faire en fonction, parce que du coup, ça remonte à plus de 9 mois. Donc
0: à la limite, tu dirais, si ton bébé fait comme dans le film, écrase 28 personnes en 2 minutes, oui, il gagne le truc, tu vois. Alors, l'entreprise assure pourtant que la campagne, elle est bien réelle. C'est pas une blague, voilà. Donc, si c'est le 19 novembre, s'il naît, pas avant, pas après,
1: ouais.
0: 19 novembre, bim, GTA 6, c'est cadeau.
2: Ah ouais,
0: alors, pour être dans le créneau, ça nous donne une séance de tchiki-tchika vers le 19 février dernier.
1: Ouais, du coup, tu peux parler.
0: C'était un jeudi.
1: Ouais.
2: Putain, mais ça me parle.
1: Ouais. De quoi ?
2: Je crois que ce jour-là, j'avais fait du tchiki-tchiki.
3: Mais non.
0: Oui, mais c'était avec moi, donc on n'aura pas de jeu.
1: Ah,
0: ça ne compte pas. Compte. Bien sûr.
1: Enceinte,
0: évidemment. Et on parle de G-Squad. Ouais. Enfin. Télévision. On parle beaucoup de la canicule, etc. Mais si on retourne un petit peu en arrière, on peut se poser la question à la télévision. On en parlait comment quand il y avait des pics de chaleur. Est-ce que ça inquiétait les gens? Est-ce que ça n'inquiétait pas du tout? Tout le monde s'en foutait. Du coup, on est replongé dans les archives des années 2000. Les Français suffoquaient déjà. On commence dans le Nord avec cette dame qui accepte son sort.
4: Que voulez-vous? On subit.
1: On subit.
0: Eh oui, pas le choix. Aujourd'hui, on a vu le Parisien. Comment?
5: Il faisait 32 degrés.
0: Voilà.
5: En 2000. Et alors, pour eux, c'était déjà la canicule.
0: Il fait 40 là.
1: Ah ouais. Ouais.
0: On a vu le Parisien le plus mamam.
5: Oui.
0: En cette période de canicule.
6: Baigner un peu les pieds dans l'eau. Une petite glace, hein? Je l'avais dit ça. Une petite glace, c'est bien.
0: Ah oui. Il y a ceux qui n'ont pas le droit de se baigner, mais qui s'en foutent.
7: Les pieds dans l'eau, c'est assez agréable. Je pense pas qu'on ait le droit, mais c'est pas grave.
5: Ouais. À un moment donné, oui.
0: Non, les pieds dans l'eau, ça va, tu risques rien. Il y a un Parisien d'ailleurs qui, lui, il n'ose pas, lui, carrément, lui.
8: Disons que c'est carrément une cure, hein. C'est les eaux thermales de Paris, quoi.
0: Ah oui.
1: Mais je pense que la Seine, elle était plus dégueulasse à l'époque que.
0: C'est pas la Seine, ils sont dans des fontaines, je pense.
1: Ah,
0: je pense
1: oui.
0: pas qu'ils soient dans la Seine.
1: C'est propre, alors.
0: Du côté de Grenoble, nos journalistes ont vu une dame qui ne ressent pas la canicule comme les autres.
9: Comment vous vous sentez aujourd'hui?
10: Horriblement chaude.
0: Cette dame doit se dire, mais pourquoi j'ai dit cette réponse à la télévision? Et que pendant des années, il y a des millions de gens qui vont entendre cette même phrase.
9: Comment vous vous sentez aujourd'hui?
10: Horriblement chaude.
0: Je suis horriblement chaude. Ensuite, les journalistes sont descendus à Nice. Sont tombés sur des Niçois. Bon, alors oui, la chaleur, il la supporte plus.
11: Si à Nice, le mercure a dépassé les 35 degrés à l'ombre. Difficile à supporter, même pour les Niçois, habitués aux températures plutôt élevées.
12: Ça fait 20 ans que je suis là, mais c'est la première fois que je souffre autant de cette année. Quoi. C'est vraiment une plaie, là.
9: Supportable, la chaleur?
13: Ouais, il n'y a pas d'air. C'est le manque d'air qui est insupportable.
0: Ouais.
1: Et c'était avec 35, c'est-à-dire ouais. 10 degrés de moins que ce qu'on a eu aujourd'hui.
0: Il a pas fait si chaud que ça sur les bords de la Méditerranée. Moins chaud que dans les grandes villes comme Grenoble, Bordeaux, Lyon.
1: Ouais.
0: Les bords de mer ont eu un peu de chance et ils ont eu un petit peu de vent aussi.
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0: Flight test arrive.

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2: C'est Europe 2, salut, dans un instant, qu'est-ce qu'ils nous ont ? Ah, on aura le si bon à savoir, on aura Laurence Boccolini dans un instant pour le maillon très très faible. Mais voici le blind test de Vito consacré aujourd'hui essentiellement à qui ?
3: À Astouf.
2: À Astouf, puisque elle s'y connaît bien bien spécialement en boys band.
3: Ouais. Pareil.
4: Oh, c'était dans ma jeunesse.
2: Ah, mais
4: t'as pas... J'ai écouté ça.
2: Mais alors, bien sûr, on a rien dit.
3: T'as pas fait que écouter, apparemment.
4: Mais arrête, l'Espace Girl et tout ça aussi.
2: Eh bien écoute, voici le blind test, c'est pour toi, c'est cadeau. Alors on est d'accord, c'est les intros ?
3: Oui, c'est
2: cool.
3: Allez, c'est parti.
4: Yeah. Oui, je l'ai, mais...
2: C'est toujours hier au début. Il y avait toujours un yeah. Remets au début, c'est important.
4: Non, mais
2: c'est important le yeah.
4: C'est les Backstreet Boys.
2: Attention, écoute bien.

0: Ah, je crois mon étoile, c'était les Link Up.
1: Oh, ouais, mais oui, c'est ça.
2: Excuse-moi, t'as pas fait que les écouter, tu les as écoutés mille fois.
0: Non, mais je connais.
3: Il n'y avait pas une vieille faute de français là-dedans.
2: Je crois à mon, je crois à mon étoile.
4: Non.
2: Il y avait, je sais plus. Je crois qu'il y avait un truc.
3: Ouais, avait un
2: mais on l'a plus. Bon, on va la retrouver. On continue.
0: Ah bah, take that, back for good.
1: Mec, moi, là, la guitare, c'était Laurent Voulzy, moi, et Alain Souchon.
2: Mais mec, t'as raison. Je vais pas y dire Béli l'emmerde.
1: On est tous dans le cœur.
2: Vas-y, remets la guitare, remets la guitare. Regarde. On est tous dans le cœur, une petite fille oubliée.
1: Parce que ça, c'est un sacré
2: plaisir. Remets la guitare au début, Foule sentimentale. On a soif d'idéal. Mais ça peut.
1: C'est un gros boys band, Alain Souchon et Laurent Voulzy.
0: Je rappelle pas de ça, c'était avec Robbie Williams à l'époque.
4: Ouais.
1: Ah ouais.
4: Oui, exact.
0: Ouais. Gary Barlow et tout ça. Ouais.
2: Est-ce qu'on va réussir à la voir? Ouais. On continue. Vendredi matin.
0: Oh, oh, fille au monde, j'ai squat.
4: C'est le mot, c'est mon morceau ça.

0: T'aimais bien ça?
1: Oui, j'aimais bien.
0: Lequel, c'était qui ton préféré?
2: Ah, t'as vu?
1: Il y en a d'autres?
0: Alors,
3: L'extrait est pas bon.
4: Alors, bravo.
3: Oh, je ferai écouter après.
0: C'est qui ça?
3: C'est les Poétiques Lovers.
0: Ouais.
1: Bah si, c'est Darling, faisons l'amour ce soir.

0: Là, les gens en voiture qui nous écoutent, ils ont la petite larme. C'est bien quand même.
1: Pas de la merde quand même.
0: Ah, c'est bien Dracula, mais ça, c'était mieux avant. Ouais.

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1: C'est bon, on a compris, monsieur le président.
3: Allez, excusez-moi, on est un petit peu en retard, on est très à la bourre. Britney Spears arrive après le quiz des boys bands. Voici le devine l'actu des boys bands mou. On y va.

0: Oh la vache, le cochon alors.
1: Ah, j'ai tout, c'est tout ce que j'ai donné, tout ce que j'avais.
2: T'as pas besoin d'hurler autant.
0: Ah, mais c'est incroyable. Allez,
2: Zana, tu chantes en dehors du studio là.
0: Allez, qui a l'actu? C'est une vraie actu.
3: C'est un mec qui s'est enfermé peut-être dans un freezer dans un magasin. Il est entré dedans. Il s'est, tu sais, les bacs qu'on ouvre comme ça là, ou chez Picard.
0: Ah.
3: Il se fout dedans et puis il reste.
2: Ah, bah oui, pas mal.
3: Non, c'est pas ça.
2: Non, ou c'est un mec.
0: C'est exactement ça. Un SDF bourré a été retrouvé endormi dans le congélateur d'un supermarché dans le nord de la France.
1: C'est qu'il s'est endormi, le gars.
0: Il n'est pas mort. Pas mort. Ça aurait pu. Hein.
2: Bah, oui.
0: À son réveil, il a expliqué qu'il avait eu trop chaud, que le congélateur lui faisait de l'œil.
3: Ah oui, bah, tu m'étonnes. Je ferais bien la même.
2: C'est
3: alors,
2: pas
3: hein.
2: con. Elle me fait l'œil, je dormais dedans.
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0: Britney Spears, c'est Europe 2, salut. Les infos vont arriver dans un instant. Le maillon très très faible de Laurence Boccolini. Une info bonne à savoir et un sondage sur les Français et leur téléphone. C'est ce qui va nous amener jusqu'à 10h. Vous êtes très nombreux et nombreux à nous écouter tous les matins. Merci, merci, merci. Belle journée.

0: l'instant, plus le maillon très faible de Laurence Boccolini. Bonjour. Il est 9h30, l'heure des news de la météo. Cédric Lecor, bonjour pour les infos et la météo.
1: Salut Corée, bonjour à tous. Les départements de la façade atlantique respirent enfin de nouveau. Le mercure est en baisse après le passage des orages, mais la canicule n'est pas terminée. 61 départements sont encore en vigilance rouge, 25 autres en orange. Il va faire de 37 à 40 degrés sur les deux tiers du pays. Météo plus complète à la fin de ce flash. Une chaleur étouffante qui va venir perturber la première épreuve du brevet. Plus de 850 000 collégiens plongent depuis une demi-heure sur les cris de français dans des classes parfois surchauffées. Le ministre de l'Éducation nationale a promis des pauses, des bouteilles d'eau et aussi des ventilateurs. Dans le même temps, le nombre de passages aux urgences ne cesse d'augmenter. Le préfet de Paris parle même de saturation des hôpitaux dans la capitale et sa petite couronne. Et pour éviter d'embouteiller encore plus les services, la consommation d'alcool sera interdite sur la voie publique dès midi à Paris. Les commerçants, eux, ne pourront plus en vendre à partir de 18h. Par ailleurs, les autorités doivent décider du maintien ou non de certains événements comme la marche des fiertés prévue demain après-midi. Des routes surchargées dès cet après-midi dans le quart nord-ouest où Bison Futé voit rouge dans le sens des départs. La circulation s'annonce compliquée, notamment en début de soirée entre Lille et Dunkerque et dès la mi-journée sur l'autoroute A10 entre Tours et Poitiers. C'est orange sur le reste du pays. À l'étranger, de nombreux pays, justement, dont les États-Unis et la France, ont annoncé l'envoi de secouristes au Venezuela. Deux séismes ont fait au moins 235 morts, mais le bilan devrait très vite s'alourdir au vu de la catastrophe. Des immeubles entiers se sont effondrés dans la région de Caracas avec de nombreuses victimes dans les décombres. Côté football, les affiches des 16e de finale du Mondial continuent de se dévoiler. Le Maroc affrontera les Pays-Bas et le Brésil sera opposé au Japon. La France, de son côté, jouera ce soir contre la Norvège avec en jeu la première place du groupe I qui va déterminer l'identité de son prochain adversaire. Ce sera à suivre à partir de 21h sur M6. Quoi de mieux qu'une salle de cinéma pour se mettre au frais? La fête du cinéma sera justement de retour ce dimanche. 5€ la séance pendant 4 jours. Une raison de plus de se faire un marathon ciné, d'autant que la prog est très riche en ce moment. Avec plein de films d'animation comme Toy Story 5, le nouveau volet des Mignons, le biopic aussi en deux parties sur le général de Gaulle pour les amateurs d'histoire ou encore Disclosure Day, le nouveau Steven Spielberg. Vous pourrez même voir Supergirl pour 5€ seulement mercredi, la fête du cinéma. 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
3: Nous n'aurons pas 40 degrés aujourd'hui, mais quand même, entre 35 et 38 degrés prévus à Nantes, Saint-Sébastien, Sautron, avec un petit vent d'ouest. La nuit prochaine, il fera bon aussi, 19 degrés. Mais demain, entre 35 et

0: Découvrons maintenant l'équipe qui va jouer avec nous ce matin.
1: Bonjour, Mylène Fruit de Mer. Avec la chaleur, là, je suis pas trop de saison. Hein.
2: Bonjour, pas la clim Skywalker. C'est Chewbacca qui va gueuler. Hein, parce que, ah ouais, là.
3: Bonjour, Philippe Lachaud. Là, très chaud même.
4: Oh, voilà. On peut plus, là.
5: Bonjour, Étienne Déo. Vous en voulez un peu?
3: Oui, un petit peu. Tiens plus, là.
0: Je vous rappelle qu'avant de répondre à une question, vous pourrez dire « Banque !» pour empocher l'argent, vous n'aurez pas. C'est parti, jouons tout de suite. Au maillon, très faible.
6: On n'oublie pas de dire « Banque ».
1: Ouais. Banque.
2: Bah non, on n'a pas joué encore.
1: Ah oui.
0: Mylène Fruit-Meur. Melon et Melèche vont chez le glacier.
3: Ah.
0: Il y a des cornets et des boules.
1: Ah,
2: ouais,
1: non.
2: Ah bah oui. Ouais.
0: Melon. Prends les cornets.
2: Cornets, on était sûr.
1: Ah bah.
3: Comme par hasard.
1: Ouais, comme par... Et me lèche les boules.
0: Correct.
3: Ah,
0: bon.
3: Ah, comme quoi le G-Squad s'était pas trompé.
0: Pas la clim Skywalker.
2: Oui.
0: Si tu vas pas bien et que ton psy te dit de laisser tes soucis au pied du lit, que fais-tu?
2: Je dis à ma femme de dormir par terre.
0: Correct. Ah. Correct.
2: Merci.
0: Philippe l'a très chaud.
3: Banque.
0: Le week-end dernier,
3: oui,
0: tu es rentré alcoolisé.
3: Ouais.
0: Et tu as perdu 15 minutes en rentrant à pied. Pourquoi?
3: Ah, j'ai voulu laisser passer un hérisson devant moi et c'était une pomme de pin.
0: Correct. Étienne Déo.
5: Ouais.
0: Pourquoi? Dans la vie,
3: faut-il,
0: faut-il placer la barre haute?
5: Pour éviter de se la prendre dans la gueule.
0: Correct.
7: On est bien là.
3: On est bon.
0: Nous arrivons à la fin de notre jeu. Pas de réjouissance. 0 euro en banque.

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2: Merci à Pietre. Tiens, dans un instant, on aura ça. J'adore ce titre. Cougs avec Miss Girl. On aura le sondage tout à l'heure sur les Français et le téléphone. Je voudrais remercier Pietre de m'avoir, parce qu'on avait une info sur le c'est bon à savoir, que Piette m'avait donné, que j'allais lire. Piette m'a dit, Lila, elle est démente. On l'a faite il y a 15 jours. C'était sur les harengs qui communiquent en pétant. Voilà. Il me dit, bah non, on l'a pas fait. Je dis, si, t'étais là. Il me dit, bah non, mais tout le monde l'a regardé. On lui a dit, si, t'étais là.
3: Elle me dit que t'étais bilingue.
2: Ah bon, c'est sûr. Et la chute, c'était même, t'es bilingue. Il a dit, ah ouais, vous êtes sûr, voilà.
4: Vous êtes sûr qu'on l'a fait,
2: ouais. Ce oh, oui, oh oui,
4: mais
2: oui,
4: je t'en
2: oui,
4: ai mis
2: oui.
4: une autre.
2: Eh bien, écoutez, vous savez quoi?
4: On a une autre.
2: Eh bien, j'y vais de ce pas.

0: comment savoir ?
1: Selon une étude, 92% des femmes n'apprécient pas que leurs compagnons entretiennent des amitiés avec leurs copines à elles. Et seraient même jalouses des copines.
2: Évidemment.
1: Eh oui. Mais dans le même temps.
3: Ça qui est énorme.
1: Les scientifiques ont aussi constaté que 92% des hommes kiffent les amis femmes de leurs copines. Alors.
3: Oh.
1: Eh oui. Eh oui. Eh oui. Eh oui.
4: Attends, il y a
2: quand on est plus cool, nous.
1: Eh oui. Nous
4: de
1: on est.
4: Quoi, mais
1: oui.
4: Plus cool de quoi.
1: Et nous, on n'a pas de problème avec vos amis, les filles.
3: Oui, bah,
1: on les kiffe.
3: On est ouverts. Voilà.
4: Bah, nous, nos copines, ça on les kiffe aussi, mais c'est nos copines.
1: Ça te gênerait que ton mec, il discute souvent, par exemple, avec.
4: Trop souvent, ouais, ça me gênerait, ouais.
1: Alors moi, par exemple, Nat, elle a des copines. Corentin, il connaît aussi.
2: Oui.
1: Le matin, on se dit bonjour, on se parle, on se machin et tout. Il n'y a pas une once de.
5: Ah, mais ça veut dire qu'elle les trouve moches.
4: Ah oui, il y a peut-être ça quand

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0: 50% des gens préfèrent dîner avec leurs beaux-parents plutôt que de ne pas avoir leur téléphone toujours avec eux. Cas par rapport. 20% seraient même prêts à se priver de nourriture plutôt que de ne pas avoir leur téléphone.
1: Ça, c'est grave.
2: Mais je pense que les nouvelles générations, voilà. ils sont là.
1: Pareil avec les jeux vidéo.
0: Allez, c'est pas fini. 13% préféreraient passer une journée entière avec leur pire ennemi plutôt que de perdre leur téléphone.
1: C'est grave. Oh, non. Ouais. T'imagines toi avec ton ex-femme. On dit une journée avec ton ex-femme.
0: Ah. Cette phrase est... Et enfin, 89.
3: Oh, la tête qu'il a fait d'horreur dans ses yeux.
0: Passer journée ex-femme dans le même truc, je fais. Hein? Oh.
3: Il dit un à Théo comme s'il la connaissait. Hein.
0: Théo.
1: Et enfin,
0: 89% des sondés n'ont pas accepté que le journaliste fouille dans leur historique quand il leur a demandé.
1: Ah bah oui.
2: Ah bah oui, oui.
0: T'imagines? Oui. Est-ce que je peux regarder votre historique?
1: Non. La photo.
0: Je peux aller voir le dernier SMS. Non.
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2: Vous pouvez y aller. Tout est nickel chrome.
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2: On peut faire le test d'une autre dernière photo.

0: 98 décibels, ouais, c'est ça, ouais. Ça, c'est un truc comme ça.
1: Moi, j'aimerais pas être ces gosses. Pour le réveil, vous avez entendu le now.
2: Ouais.
1: Mais aussi quand il essaie de les endormir le soir, tu vois. Ouais.
3: Fais dodo, cola mon petit frère. Fais dodo, t'auras du lolo.
1: Non, c'est pas les bonnes solutions.
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1: Allez, dans un instant, la compile qui va arriver, presque 10h.
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0: J'appellerai au hasard dans quelques minutes pour savoir comment ça va. D'accord ? Pour voir comment ça se passe, ce que vous faites. Une bise au boulanger, une bise à tous ceux qui sont obligés de garder leur métier de sécurité. Les mecs sur le bord des routes là qui travaillent. Ouais, en pleine chaleur sur le bitume.
1: Les équipements, ouais.
0: Mais c'est un délire. Les gars de le casque, les gars qui sont dans les chantiers, qui sont avec le casque, avec les chaussures de sécurité, le pantalon.
2: Les mecs qui posent le goudron, tu sais, au cul du camion de goudron là, qui est bouillant.
0: Les ramasseurs de poubelles. Tu gardes ton machin, tu gardes ton blouson, Et puis les flics. On en parle des pompiers. On parle des gars du plan Vigipirate avec le révolte, le pistolet, là, le fusil. Le...

0: pour 1 million, on fait une émission tout nu. Et on avait fait venir dans le public que des gens naturistes.
1: Oui.
0: Et j'avais évidemment, vous vous en doutez bien, demandé aux personnes qui travaillaient avec moi à l'époque, n'étaient pas avec moi, Stouff.
2: Non.
0: J'avais dit, est-ce que vous acceptez tous? Parce que je voulais faire forcer personne. Donc, il y a un moment, on a dit go. Écoutez-moi bien. Quand on a dit go, le public, comme c'était des naturistes, oui, se problème. Sont mis à poil en 2 secondes.
3: Ouais, oui, c'était direct par là.
0: Limite, ils étaient sur le fauteuil, ils disaient, hey, quand est-ce qu'on y va, là? Donc, eux, ils se sont mis nus. Nous, les filles de l'équipe, elles avaient une pancarte sur les seins, une pancarte devant. Je vais trahir un petit secret. Elles étaient en string.
1: Oui. Ah.
0: Voilà. Et moi, j'avais.
1: Moi, non.
0: Nous, derrière notre bureau, il y en avait 2 qui étaient totalement nus et 2 qui avaient gardé leur caleçon.
3: Ouais.
0: Qui n'ont pas osé aller jusqu'au bout.
1: Sur les 4, entre toi, Pokora, Kev Adams et Kinvé.
0: Ouais.
1: Moi, je pense que Matt, il a tout retiré. Parce qu'il est gaulé, le gars. Et je pense que Kev, les 2.
0: Kev Adams
1: ouais. Ah, pour tirer entièrement.
3: Non, je pense que t'es planté complètement.
2: Non, bah,
3: c'est tout l'inverse.
0: Eh ben, c'est tout l'inverse. Ouais. Moi, j'avais ma pancarte. Kinvé avait joué le jeu, les autres étaient avec leurs petits caleçons. Est-ce qu'ils avaient un peu peur?
1: Pietre, t'étais un peu Pokora, il a un petit
3: C'est pas, j'étais avec le public. Moi, je suis arrivé dans le bureau avant que ses amis. Oh, pardon, excusez-moi.
0: Et on voulait faire la fin de l'émission, c'est-à-dire, genre, il restait 2 heures comme ça. Et en fait, quand c'est moi qui ai été plus gêné que les gens. Et j'ai dit, vous savez quoi? On fait la séquence, on fait 5 minutes et tout le monde se rhabille. Et en fait, on a fait une photo. Et si vous regardez sur le net, il existe une photo de nous quatre où on est alignés comme ça. C'est marrant.
3: Ouais.
0: On l'a fait.
4: Ouais. Tu ne le referais pas aujourd'hui?
0: Non.
3: Non, oh, non, puis ça passerait pas.
1: Oui, ah, mais là, il fait chaud là.
0: Non, mais aujourd'hui. Ouais, non.
3: Si on se refait la même avec Pascal Praud.
0: Ah, non, si vraiment aujourd'hui on veut choquer. Si vraiment aujourd'hui on veut choquer, on est à 4 millions sur Facebook, 4 millions 3. Si on fête les 5 Attends. Millions un jour, on va dans un camp naturiste du Cap d'Agde et on fait la photo habillée.

0: Lyon un jour, on va dans un camp naturiste du Cap d'Agde et on fait la photo habillée. Et là, des gens diront salaud. Ouais.
1: Ah oui,
0: textile va.
1: Provocateur.
0: Provocateur, foufou que tu es. C'est le moment de la compile du jour. Nous avons décidé de mettre en avant les festivals. D'abord parce qu'on est partenaire de Solidaise, qui est un magnifique festival. Et puis il y en a plein d'autres dans toute la France. La compile des festivaliers du vendredi, la chanson du festivalier qui, lui, ne craint pas la pluie.
2: On dirait que ça te gêne de marcher dans la boue. On dirait que ça te gêne de dîner avec nous.
0: La chanson du festivalier qui, lui, s'est pas lavé depuis trois jours.
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0: La chanson du festivalier qui est tombée, mais pendant le pogo.

0: couche. Allez.
1: La chanson du festivalier qui cherche, il cherche sa tante. Ah, le problème, c'est que c'est toutes les mêmes.
2: Ouais.
0: Ma quechua, ma quechua, ma quechua.
2: Gala, gala.
0: Ouais. Ma quechua, je trouve plus ma quechua.
1: La chanson du régime alimentaire du festivalier pendant 3 jours.

0: Chevalier,
1: naïf,
0: qui a abusé de la drogue et qui veut chanter en même temps Corel San. Le même gars, le même gars, quand il essaye de paraître naturel quand les policiers veulent faire un test salivaire.
2: Tendez la langue.
0: On a le même gars d'ailleurs quand il rentre chez lui. Et sa chérie lui dit alors, il était comment ton séminaire professionnel ?
3: Ah oui, chérie. Bien sûr.
0: C'est clair.
3: Je comprends.
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0: Bonne chance pour le brevet des collèges. Bonne chance pour les parents, parce que souvent les parents sont plus stressés que les enfants.
5: C'est vrai.
0: Souvent les parents ils sont comme ça.
5: Je trouve que le mien il y est là donc.
0: Allez, courage.
5: Ouais.
0: Pour deux points,
1: allez, Lolo.

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2: C'est officiel, donc la clim nous a lâchés, ouais. Je pense, dans l'immeuble. Hein. Tout à l'heure, moi, j'ai pris l'ascenseur pour faire un truc, je vous jure, j'ai cru que j'allais fondre.
3: Du coup, on en a profité pour faire rentrer des gens dans le studio, l'histoire de mettre encore un peu plus de...
2: Bien sûr, de c'est chaud. Vrai, l'ascenseur, c'est la première fois que je vois une porte molle. Elle est fermée. qu'est-ce que nous allons faire dans un instant? Tiens, on appellera les gens qui bossent en pleine chaleur. Nous nous occupons. Qu'est-ce qu'il y a, Stouff? Qu'est-ce qu'il y a qui va
4: non,
2: pas?
4: Non, j'ai la tête qui tourne. Il fait trop chaud dans le studio là.
2: Tu veux de l'eau? Tu veux
4: non, non, j'en ai.
2: T'es cuite. Ça y est, t'es à point.
4: Je suis pas bien.
2: Le brevet. Allez, bah, Stouff, on va faire vite. Le brevet. C'est quoi? Je te promets. L'émission, elle finit à quelle heure? 11h. Bah, je te promets, on finira à 11h. Ça te fait plaisir?
5: Voilà. Stouff est tombé. Voilà.
2: Le brevet des collèges commence aujourd'hui. Histoire, géographie, on va tous jouer ensemble. Stouff, on y va. Dans quel océan se situent la Martinique et la Guadeloupe?
5: Ah, facile.
4: C'est pas la mer des Caraïbes, tout
2: bah,
4: ça
2: bravo,
4: là,
2: bravo, c'est l'océan Atlantique.
4: Atlantique.
2: Allez, Corentin.
4: Ouais. Il dit oui.
2: Donnez l'année des événements suivants. Chute du mur de Berlin.
5: 69.
2: 89.
5: 89.
2: Naissance de la 5e République.
5: Ça, je savais pas. Ça.
2: Allez.
5: En 5e.
2: Allez.
5: La 5e République en 2005.
2: 1958. Là, libération de la France.
5: 89. C'est
2: 45.
4: 45.
2: La Première Guerre mondiale.
5: J'ai dit que 89.
2: Première Guerre mondiale.
5: 14-18.
2: Voilà, l'arrivée d'Hitler au pouvoir.
3: Au pouvoir là-bas, ça va être 39. C'est bien avant.
4: 32.
3: Au pouvoir en Allemagne.
2: 33.
3: 33.
5: C'est 39.
2: Je t'aime bien, toi. Toi, je sens qu'on va. Je vais te mettre toi avec Corentin. Les 7 merveilles du monde, c'est quoi?
4: Ah, oh, putain. Il n'y a pas les pyramides? Non, il n'y a pas un truc comme ça dedans?
2: Non,
3: elles y sont pas, je crois.
4: Elles y sont pas?
3: Non.
2: Vous n'en avez pas une?
4: Il y a le Christ,
2: Rédempteur, oui.
5: Muraille de Chine.
4: Muraille de Chine 2.
3: Moi, j'en ai un. Le Taj Mahal?
2: Le Taj Mahal, oui. 3.
4: Ils sont durs,
3: bah il y a pas l'obélisque de la Concorde?
2: Pas du tout.
4: Non.
3: Mais je crois qu'il y a un truc nul
2: non.
3: comme ça.
2: Non.
4: Un truc
2: non.
4: nul. Pourquoi ça serait nul?
3: Parce que
2: non.
5: Il y a un truc de Paris ou pas?
2: Non.
5: Non.
2: Il y a Petra en Jordanie.
4: Quoi?
5: Ah Petra.
2: Les trucs
5: qui
2: sont dessinés dans les, tu sais les cavernes qui sont dans la roche.
4: Ah oui oui oui.
2: Le Christ Rédempteur au Brésil. Ouais. Le Machu Picchu.
4: Ah le Machu Picchu.
3: Ah oui. Et il y a ma 307 je crois.
2: Voilà. Le Chichen Itza au Mexique. Le Colisée en Italie. Vous me l'avez oublié celui-là.
3: Ah le Colisée.
2: Allez mathématiques.
5: Et il y avait Nathalie aussi.
2: Et ma chérie évidemment qui fait partie de la 8e merveille du monde. D'ailleurs je viens de dégager le Taj Mahal, j'ai mis Nathalie.
6: Et les G-Squad aussi.
2: Et les G-Squad viennent de remplacer
5: le Machu Picchu.

0: 8 fois plus grande.
1: C'est combien de fois
0: Stouff a donc globalement raison si on arrondit, on accepte l'arrondi au chiffre supérieur.
2: Donc la niche du chien est à peu près 29 30. Fois supérieure à la pièce voilà. À vivre du domestique.
0: Physique, chimie, quelle est la composition d'un P?
3: C'est du gaz.
2: Oui, mais attends, mais quel gaz? Il y a du méthane.
0: Méthane, oui.
2: Il doit y avoir du CO2, j'imagine.
0: CO2, oui, 10%.
3: De la merde?
0: Non. On dit des matières fécales, mais non. On ne parle que de gaz, on parle pas de.
2: Il y a du soufre, peut-être.
0: Vous m'avez obligé. Non, vous m'avez pas. Il n'y a pas de soufre.
4: Les G-Squad.
3: De l'oxygène.
0: Non.
3: De l'oxygène.
0: Il y en a un qui est à 60%. L'azote, vous me l'avez oublié.
2: L'azote.
0: Un truc qui s'enflamme si vous mettez, mettez une flamme. L'hydrogène. 20%, vous m'avez oublié un truc.
2: L'oxygène.
0: L'oxygène à 3%. Vous n'êtes pas mauvais, les amis. Dans un instant, on appelle ceux qui bossent, qui ont très chaud. On vous fait une bise, on appelle par hasard. Et Jeff Tuch sera là.
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0: Vous allez sortir les deux prendre l'air. Ça va me fatiguer. En tout cas, Aline, je te fais un gros bisou. Prends de l'eau, bois, pense à toi, hein, d'accord ?
1: Oui, très bien, merci beaucoup.
0: Bisous, bisous, et continue de nous écouter. Je t'embrasse. On appelle qui maintenant ? On appelle qui ?
2: Gaylor,
0: j'adore ce prénom. Ouais. Qu'est-ce qu'il fait ? On est vers Saint-Quentin.
3: Bientôt 11h.
4: Ouais, il est 10h30.
0: Qu'est-ce qu'il fait, Gaylor ? Il bosse dans quoi ? Eh, dis donc, Gaylor, dire au revoir bientôt. Hein. Ça va, Gaylor ?
5: Ça va et vous ? Bonjour
0: l'équipe. Ça va,
5: bon
0: ça va. C'est, salut mon Gaylor, c'est Koé, on est avec tout le monde. Il bosse dans quoi, Gaylor ?
5: Je suis conducteur de car.
0: T'as la clim, toi, ou pas ? Dis-moi que t'as la clim.
5: Non.
3: Mais non.
6: Mais là, il a combien d'années ton car ?
0: Mais mec, c'est un bus avec les trucs ouverts à l'arrière, là, comme dans les années 30. C'est quoi comme bus ?
5: C'est un car scolaire basique. Il n'y a pas la clim, il est 2013.
4: T'es enfermé dans la soute.
6: En 2013, il n'y avait pas la clim dans les bus.
0: Mais les gamins, ils doivent mourir sans clim. Comment tu fais ?
3: Il devrait y avoir des normes.
5: Oh, bah, 50 degrés l'après-midi.
0: Et voilà. Et trois passagers morts par aller-retour. C'est le problème. Hein, quel âge ils ont, les petits à l'arrière ?
5: Oh, bah, c'est du maternel au lycéen.
0: Tu veux que je te dise ? Alors, tu y es pour rien, hein, ouais. Mais laisser voyager des gamins dans des bus avec des grandes baies vitrées, le soleil sans clim, c'est criminel. Hein.
3: Bah,
0: là, je vais te dire, il y aurait un gamin qui aurait un problème, une insuffisance, qui aurait, malheureusement, je le souhaite pas, hein, mais qui aurait un énorme problème, je pense que tout le monde est mal. Hein.
3: Mais même lui, le chauffeur.
0: Ah, le chauffeur, les conditions
3: chaleur,
0: dans lesquelles il bosse.
3: Tu te sens pas bien, tu te rends pas compte.
0: Bisous, mon Gaylord, vas-y, courage, bois de l'eau. Oui.
5: Merci à vous, courage.
0: Salut, salut. La France qui bosse est cachot, on a qui ?
4: On appelle Fabienne.
0: Bonjour ma petite Fabienne, on l'appelle. Allez Fabienne, elle est ébéniste. Oh, eh bien, ça aussi le mouvement là.
4: Elle est tout le temps là, eh ben. Quelle température ?
0: Ça va ma petite chérie, ça va Fabienne, c'est Koé ?
7: Ça va bien ?
0: Ça va bien, elle est ébéniste Fabienne, c'est-à-dire tu bosses ébé.
6: Pas grand-chose,
0: c'est ce qui les fait rire, ils pensent que quand on est ébéniste, on répond toujours ébé.

0: Ce soir, les Bleus vont jouer. Allez les Bleus.
1: Allez les Bleus.
0: J'ai dit allez les Bleus.
2: Pronostic ?
0: Contre qui ?
2: La Norvège.
0: Norvège, 2-0.
3: Oh, ah ouais.
1: But de qui ?
0: But de Kylian Mbappé.
1: Et Platini.
0: Et Ousmane Dembélé.
3: C'est les deux seuls que tu connais.
0: Parce que j'en ai fait une chanson, il y a intérêt à marquer.

0: phrase. C'est contre la courroie, alors, c'est ça. C'est ça le premier collège.
1: Je
2: suis très étonné, mais c'est une analyse qui est fine.
0: Mais grave, je suis
2: un dernier mot pour peut-être tous les troisièmes qui nous écoutent.
0: Alors, les jeunes, écoutez Jeff Tuch. Courage, les amis, buvez de l'eau. Mettez-vous à l'ombre quand vous pouvez sous la table. Et si vous avez un trou de mémoire, dites-vous que c'est pas grave. Même les anciens, ils oublient des trucs. Moi, par exemple, j'ai oublié pourquoi je suis venu dans la cuisine. Mais j'ai retrouvé un paquet de chips, donc finalement, j'ai gagné. Courage. Et n'oubliez pas, si vous n'avez pas le brevet, vous pouvez gagner au loto comme moi.
3: Mais oui,
0: bisous les amis, bon week-end.
2: Eh, bravo, on t'aime fort, n'oublie pas.
0: Mais si je vous aime.
2: Fais attention à toi, parce que la canicule, qu'est-ce que ça fait?
0: Il fait chaud. Il fait chaud,
4: on transpire.
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2: Allez, pourquoi vous avez hâte d'être en vacances? On en parle dans un instant. 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

0: dans ce pays scolaire et je verrai plus autant d'enfants. Mais c'est surtout que je vais descendre dans le sud pour aller voir ma mère qui vieillit.
1: Attends, et tu m'as dit je serai plus dans le périscolaire, je verrai plus les gamins. Ouais. C'est-à-dire que c'est ton métier et tu dis j'ai hâte d'être en vacances parce que je peux plus les voir.
0: Ouais, ouais c'est ça.
2: Bah oui.
1: Ah,
2: oui.
1: Et tu vas aller voir maman, elle habite où maman?
0: Elle habite dans l'Aveyron.
1: C'est important, elle a des petits soucis de santé, c'est ça?
0: Non, ça va encore, mais bon, bah, elle a 71 ans. Quoi.
1: D'accord, non, mais je croyais que j'avais entendu qu'elle avait des petits problèmes de santé. Alors tout va bien.
0: Non.
1: Tout va bien.
0: Et la deuxième semaine de août, je pars en voyage de noces.
1: Ah bravo, tu vas partir où?
0: Je pars vers Perpignan, je me fais un truc tout simple, mais c'est pas mes enfants du coup.
2: Bah, c'est bien, voyage de noces, tu dis je, mais vous êtes deux quand même pour
1: Non, elle l'a dégagé, mais elle prend son voyage de noces pour elle.
2: Ça,
1: elle prend toute la thune du voyage de noces, mais elle le prend que pour elle.
2: Elle peut plus se voir non plus.
1: Elle peut plus me plaire. Les merdeux, les gamins et son mari, elle dégage ça. Ça dégage, elle part tout seule. Bon, allez, tu feras un bisou à ton chéri, profite de ton voyage de noces. Bisous, Mélissa.
0: Ça marche, merci.
1: Bisous, bisous. On a qui d'autre? Tiffany. Tiffany. Ça va Tiffany?
0: Oui, ça va bien.
1: Très bien. Pourquoi t'as hâte de partir en vacances, Tiffany?
0: Eh ben, pour profiter des bons moments en famille, une petite surprise pour mes enfants parce qu'ils ont bien bossé, donc on les emmène normalement au Futuroscope.
1: Ah bien ça. Ah, ils vont kiffer.
0: Et aussi, on a le mariage de cousin et les 40 ans et 18 ans de mon enfant.
1: Bon bah
0: chargé,
1: ça va.
0: Chargé. Reposant. Mais on aime bien.
1: Mais c'est bien. Mais t'as raison, un peu de fête, les copains, les amis, du barbecue. Moi, j'ai hâte de retrouver mes amis, d'avoir le temps de retrouver mes amis. Oui. Tu sais, j'ai plus le temps. J'ai hâte de retrouver. J'ai des amis dans le sud, des copains. J'ai hâte de poser avec eux, faire une côte de bœuf, un verre de vin rouge. Pour prendre le temps. Mes copains du nord, à côté du Touquet. Oui, voilà. Prendre le temps de kiffer un petit peu, de se poser, de pas dire ah là là, je repars dimanche parce que j'ai l'émission lundi. Tu vois, c'est ce qui m'intéresse dans ces vacances-là.
2: De profiter le dimanche soir.
1: Profiter des amis, de la famille et tout et tout. Bisous, je t'embrasse ma petite Tiffany.
0: Bisous, à bientôt.
1: Bisous. Jérôme, on finit par toi mon Jérôme. Alors Jérôme, pourquoi? Alors c'est pas Jérôme?

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0: truc climatisé.
1: Kiffe le. Bah oui, il bosse au siège des Verts. Ah oui. Il est très content. Ah, très content, il est là.
2: Il est sur 18.
1: Il doit voilà. passer Sandrine Candelier. Il fait oh là là, on est bien là.
2: On arrose
1: fait...
2: la rue avec l'eau du robinet.
3: Ouais, exactement.
1: Candelier, la patronne des Verts, elle est passée devant lui tout à l'heure. Il lui a dit, alors.
4: Ça va ? Oh là là, qu'est-ce que je suis bien.
1: Bah ouais, t'auras bien. Si t'es bien, c'est bien. Jérôme, tu choisis qui ?
5: Et bah toi.
1: Ah putain, moi j'ai beaucoup choisi, je suis pas bon en ce moment. Mais je préviens, je suis tout déchiré, je suis au taquet. Tu choisis qui, ma petite Lynn ?
6: Pietre.
1: Allez, allez, on y va. Une ville, une bonne odeur. Une ville, ouais. Une bonne odeur. Un truc qui rafraîchit, quelque chose qui est dans le placard et quelqu'un qu'on aimerait pas voir en slip. On y va, c'est parti. Vous êtes prêts ? J'attends la lettre.
3: La lettre B.
7: Oh, ça devrait être pas mal ça.

0: Ah,
1: c'est
0: vrai.
1: Bah, c'est dommage. Ah, pour
0: c'est
1: toi.
0: Dommage parce que je crois qu'il a tout à côté.
2: Ah, il a tout à côté peut-être.
3: Bon, il va une ville, Belfort.
1: Bagnouls.
2: Et Bordeaux.
4: Oui.
0: Bagnouls.
4: C'est où? Oui, c'est à côté de Perpignan.
0: Ah ouais.
2: Oui, Bagnouls de Bigorre, c'est pas ça?
1: Non, rien à voir. C'est du. C'est du vin cuit.
4: Non, non. Non. Non. Ensuite.
2: Cette ville-là n'existe pas.
4: Ensuite, arrêtez.
3: T'as pas.
4: Oui, oui,
1: bon. J'ai pas entendu.
4: Non, bah n'entends pas.
3: C'est pas plus mal parce que toutes les conneries que dit Théo, on va pas tout entendre. Une bonne odeur du Babybel.

0: Ouais.
1: Bah des stars, quoi.
0: Des stars, bah des stars, bien sûr. Attention, quel est le synonyme de rapide? Lent, vif, calme, lourd? Bravo, je voudrais remercier mon stagiaire qui a fait le truc en mettant lent étant la bonne réponse.
2: Bravo.
0: Allez, vraiment,
3: il est en Sciences Po.
0: C'est quoi ton prénom?
1: Mila.
0: Ça va, Mila?
1: Oui, ça va.
0: T'as fait quoi ton stage? Tu l'as fait où?
1: Europe 1.
0: Bah, t'as vu, ça, c'est en train de donner des idées Europe 1. Ils vont se dire pourquoi on garde autant de gens, finalement, ça marche avec des stagiaires.
3: Bah, oui.
0: Quel est le roi de France pendant la Révolution française? Je ne t'aide pas. Comment?
2: Bravo.
0: Allez, deuxième chance pour mon camarade là,
1: Gabriel.
0: Gabriel.
3: C'est lui qui était confiant, c'est le seul qui a une mauvaise réponse.
0: Gabriel, capitale de l'Italie, personne n'aide.
4: Laissez-moi réfléchir.
0: Milan, Naples, Venise, Rome.
4: C'est à Rome.
3: T'es sûr?
4: Réfléchir, vous me posez des questions.
0: Oui, c'est le principe d'un questionnaire. Alors, je sais que c'est assez moche, mais le principe d'un questionnaire, c'est des questions. Alors, Milan, Naples, Rome, Venise, on t'a proposé de réfléchir une deuxième fois. Milan, Naples, Rome,
1: j'adore
0: Venise.
1: J'adore parce que personne de ses copains lui souffle ou l'aide, quoi.
0: Comment?
4: C'est pas Venise.
0: Bah si, c'était Rome. Allez, moi, je...
4: Les questions pièges.
0: Oui, c'est vrai. Non, mais t'as raison. Ouais, c'était très très dur cette question. Salut mon pote. Salut à tous, bon week-end.
3: Bisous.
0: Portez-vous bien, soyez sages. Lundi, on est là, pas de vacances pour nous. Ciao.
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Allez, bienvenue sur Orbe 2 et bon courage pour cette dernière journée de la semaine. C'est Julien Fruité. Je crois qu'on n'a jamais été aussi nombreux à croire en Dieu là, au Dieu de la pluie, au Dieu de la météo. Dans certaines régions, on brille pour perdre 15 degrés. Là, c'est bon, on n'en peut plus. Ça y est, c'est assez. Bon, le groupe Kyo arrive sur Orbe 2 après Ray. Ray is my husband sur Orbe 2 Pop Radio.

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0: Europe 2, sachez que pour cet été, le bracelet à la cheville revient très très très fort. Mais pas juste, vous savez, la petite chaîne toute fine, non. Le bracelet XXL à la cheville, c'est le bijou estival, faites-moi confiance. Bon, Rihanna en porte, hein, donc on peut lui faire confiance. Moi, non, c'est un peu bancal au niveau de la mode, mais elle, c'est bon. La voici, Rihanna, avec l'un de ses plus grands classiques. On écoute Diamonds sur Europe 2, Pop Radio.
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0: Mais quelle bonne idée d'écouter Europe 2, on se régale. Hein.
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0: Oh oui, on se régale. Voilà le groupe Coldplay, c'est parfait. Bah avec eux, allez tranquille, hein, peu importe le moment de la journée, matin, midi et soir, c'est quand ils veulent, ils peuvent débarquer à la maison quand ils veulent. Le frigo est plein, qu'ils se servent. On n'est jamais déçus. Toujours content de les écouter, c'est vrai. Bonus Pop Europe 2 Coldplay, on écoute Talk sur Europe 2 Pop Radio.

0: 42. On est d'accord que pendant les soldes, on aimerait tous faire soit du XXS, soit du triple XL et chausser du 49. Hein, on est d'accord. Là oui, on ferait des affaires pendant les soldes. Là oui. Bon, croyez-moi, vous allez faire une belle affaire avec la playlist Pop Europe 2 pendant 30 minutes non-stop. Alex Warren se prépare, Lily Wood and the Prick et Matt Con avec Begin sur Europe 2.
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Avant-hier, en direct sur Europe 2, Laetitia, à côté d'Avignon, a gagné un an de loyer. 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Et moi, je vous passe Matt Cohn, Begin, trop bien. Juste après Milky, ça pique un peu quand même sur Europe 2. Pop Radio.

0: Foxborough près de Boston. Des Bleus déjà certains de voir les 16e de finale, mais le résultat de ce soir décidera de leur futur adversaire. Au jeu des projections, cela pourrait être la Suède en cas de victoire ou de nul, et en cas de défaite, la France serait opposée à la Côte d'Ivoire. Il n'y a pas que le foot dans la vie, il y a le rugby aussi, avec la finale du Top 14. Demain soir, le Stade Toulousain, triple tenant du titre, sera le grandissime favori face à Montpellier. Coup d'envoi 21h au Stade de France.
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0: L'air devient un petit peu plus respirable cet après-midi en Normandie, en Bretagne, également le long de la façade atlantique. 24 degrés attendus à Cherbourg, 26 à Brest, 31 à Rennes et Biarritz. En revanche, les fortes chaleurs toujours présentes dans les régions centrales et à l'est du pays, jusqu'à 41 degrés en Alsace, 40 à Lyon et Clermont, 39 à Paris et Besançon. La tendance pour votre week-end, la canicule de l'histoire ancienne au nord-ouest avec encore de nombreux orages. Ailleurs, il faudra encore attendre 2-3 jours pour voir le mercure vraiment baisser. Les pluies orageuses se décaleront vers la partie est du pays. Dimanche après-midi, Julien Frutet pour vous accompagner sur Europe 2.
2: Merci. Merci Grégory, on enchaîne direct avec la playlist Pop Europe 2 pendant 30 minutes non-stop. Alors Angèle, Justice, What You Want, on adore. C'est après Jessie J et après Taylor Swift sur Europe 2 Pop Radio. 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

ce plaisir là avec la playlist Pop Europe 2 pendant 30 minutes non-stop. Bon, ce soir aussi on va se faire plaisir avec la victoire de l'équipe de France de foot là pour son troisième match à la Coupe du Monde contre la Norvège. On est prêt, hein, on est chaud. Les pizzas sont au frigo et puis on écoute la chanson officielle de la compétition. Shakira, Burna Boy, on adore. Voici Die Die sur Europe 2.

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Ah, ça tombe bien, ça. 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Voici un joli classique, un énorme classique, Beyoncé avec Single Ladies.

0: Oh, vous tombez bien, bienvenue sur Europe 2.
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0: Ouais, ça va faire plaisir à tout le monde, mais c'est sûr. Pony Pony Run Run, alors on le répétera jamais assez. Ce groupe est français, originaire d'Angers, et ce morceau, c'est toujours un plaisir, toujours, ouais, on sent là.

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C'est parfait tout ça, hein. La playlist pop Europe 2 pendant 30 minutes non-stop. Alors on se met les Gym Class et Was juste après Marine qui vous prépare une très très belle tournée à partir du mois d'octobre, mais elle ira partout, elle passera forcément à côté de chez vous. Marine avec Escroc sur Europe 2.

0: Atlantique aussi des orages à tout moment et l'eau peut monter jusqu'à 24 degrés. Indice UV entre 8 et 9. Temps calme en Méditerranée avec un indice UV extrêmement fort. 10, pensez à vous protéger. La température de l'eau entre 24 et 26 degrés.
1: Ensoleillement, température de l'eau, conditions de baignade. 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
0: Allez, on se fait la pause déjeuner ensemble sur Europe 2, c'est cool.
2: Ah ouais.
0: Avec tout ce que vous aimez, bien évidemment. Offenbach, Star Sailor, Fort to the Floor, ça c'est tellement bien. Camille Cabello juste avant, et puis My Smith avec Nia Loran, Drive Safe. C'est la playlist pop Europe 2 pendant 30 minutes non-stop.

Mais quelle bonne idée d'écouter la playlist Pop Power of 2 pendant 30 minutes non-stop. Alors si jamais vous êtes en voiture là, avec vos enfants derrière, ils vous diront mais je connais ça. Bah oui, ça marche bien hein, sur les réseaux sociaux. Bah oui, tu m'étonnes. Notamment sur TikTok, Temper City. On adore, c'est un trio, c'est frais ce qu'ils font, c'est trop cool. Voici Self Aware sur Europe 2, Pop Radio.

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C'est une folie hein, ce qui s'est passé là cette semaine sur Europe 2. 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

0: Voilà, il vous faut une petite douceur sur Europe 2.
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0: C'est l'heure de la petite douceur. Moi, j'ai ce qu'il vous faut. Hein. Bah oui, il suffit de demander. Moi, je suis là pour ça, hein, les amis. Bah attends, tu rigoles ou quoi? Je suis là pour vous régaler uniquement. Voilà la superstar Kylie Minogue. Énorme bonus Pop Europe 2. Kylie Minogue, on écoute Can't Get You Out of My Head sur Europe 2. Allez, courage, c'est bientôt.

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Oh, c'est encore la pause déjeuner, hein, donc on en profite à fond là, avec la playlist Pop Europe 2 pendant 30 minutes non-stop avec The Weeknd. The Weeknd qui a bientôt débarqué en France là, pour une série de concerts à Lille, Paris et Nice. Ça va être énorme ça. The Weeknd, on l'écoute après Joseph Kamel sur Europe 2 Pop Radio. 200 sur les...

0: Bon, si ça tenait qu'à moi, vous serez déjà tous en week-end, hein.
1: Bah ouais.
0: Vous vous doutez bien, ça ne tient pas qu'à moi. Bah, moi, je suis là pour vous jouer la playlist Pop Europe 2 pendant 30 minutes non-stop. Il y a Angèle qui arrive juste après Teddy Swims. Voici Mister Know It All sur Europe 2.

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0: Ouais, on se fait du bien hein, grâce à la musique Europe 2, c'est clair.
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0: Que de la bonne, comme on aime. Tu m'étonnes, les Destiny Child. Alors sûr, ça, que c'est bon, ça. Bonus Pop Europe 2, les Destiny Child. On écoute Survivor sur Europe 2.

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0: suivez fort, 7 à 8 degrés. L'eau est bonne aussi, hein, jusqu'à 21 degrés. Alors attention, des orages pourront éclater, hein, dans l'après-midi à tout moment. Des orages aussi possibles également sur le littoral breton, où l'eau est en moyenne à 18 degrés. Dans l'air, il fait entre 27 et 32 degrés. Ça baisse un peu, donc ça permet de souffler, c'est cool. Sur l'Atlantique, il y a aussi des orages. Voilà, l'eau peut monter jusqu'à 24 degrés. Et l'indice UV est de 8 à 9. Et en Méditerranée, attention, un indice UV extrêmement fort, 10. Donc crème solaire, chapeau, parasol, tout obligatoire. La température de l'eau entre 24 et 26 degrés.
1: Ensoleillement, température de l'eau, conditions de

Bon, une info Europe 2, pourquoi certaines personnes subissent moins la chaleur que d'autres? Ça dépend de la capacité thermique en fait, qui n'est pas identique chez tout le monde. Moi je pense qu'elle est au plus bas, hein. Là j'ai envie de décéder. Hein. Allez, bon courage. On se fait du bien avec la playlist Pop Europe 2 pendant 30 minutes non-stop. This is et Théodora.

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4: Salut tout le monde, quel bonheur de vous retrouver. J'espère que vous êtes heureux aujourd'hui, que la journée se passe bien. Comment ça va aujourd'hui?
5: Ça va toujours.
4: Bonjour, Corentin, toi je t'ai déjà vu. Ouais, Tony, toi je t'avais pas vu. Bonjour mon petit Tony.
6: Comment ça va?
4: Ça va, il est bien aujourd'hui?
6: Non, j'ai un problème. Hier soir, la raclette est partie un peu en...
4: Alors j'ai beaucoup entendu parler ce matin des problèmes de notre réalisateur qui a passé une heure chez toi, deux heures dans les toilettes. Il paraît que le fromage était un petit peu gras, paraît-il, et il ne l'a pas digéré.
6: C'est Corentin, il a acheté du fromage bas de gamme. Du coup,
7: J'ai pris quoi comme fromage et toi t'as pris quoi comme fromage? Vas-y dis.
4: Alors attendez, puis après on en parle plus parce que j'ai rien que d'en parler depuis ce matin, j'arrive à avoir pris un kilo.
7: J'en ai eu pour 60 balles de fromage, toi t'as commandé un vieux truc là.
6: Et j'en ai eu pour 60 balles de fromage.
4: D'ailleurs c'est comme ça qu'il s'appelle, il s'appelle le vieux truc.
8: Non mais c'est cher le fromage. Pardon, vous avez pas pris de fromage pasteurisé pour madame?
6: Si, j'avais pris du pasteurisé, c'est pour ça que j'ai pris à part.
4: Et sinon les gros, 120 euros de fromage ça valait pour une petite soirée?
7: Une fromagerie, non, il y avait, j'avais pris des bons fromages justement, Morbier, un à la truffe.
4: Très bien, très bien.
8: Et vous avez tout mangé?
7: Non, il en restait.
6: On a tout bouffé, non?
8: Putain, vous avez tout bouffé, les gueulards.
9: Et après, on a mangé un petit peu.
7: On doit pas faire les mêmes soirées, Tony, je pense. Non, mais vraiment, mais
6: frérot,
7: c'est sûr.
6: Mais tu

0: En plus, plus il y a plus c'est garni, plus il y a de plus, plus ils sont sympas. Puis quand à ce coup ça va vers le moins, c'est oh dis donc, hein, oh.
1: Reprends-toi.
0: En tout cas, Valérie, je te fais un gros bisou. Embrasse tout le monde dans la banque qui commence par un C et qui finit par IC. D'accord.
2: Ouais, ça marche.
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2: Aux États-Unis, c'est une info qui a circulé. Une manageuse d'un McDo s'est retrouvée à servir son ex-petite amie au drive du fast-food.
3: Ça sent la saloperie.
2: Elle voit passer la tête, elle fait « Aïe, mon ex !» Visiblement, elle ne s'était pas quittée en bon terme, puisqu'à

0: série de l'époque, me piquait de l'argent en scred. Je mettais de la monnaie sur la table de nuit. Et quand elle passait faire le ménage.
1: Et la maman,
2: elle. Belle maman.
0: Ouais. Je dis, mais j'avais des thunes là.
1: Belle maman, vous tirez de l'argent.
0: Ouais, tirez de la thune.
1: Tony, toi, je te sens en bon terme avec tout le monde, toi.
3: Pas toutes. Hein. Franchement, il y en a une, elle m'a massacré. Et en partant, elle m'avait volé mon sèche-cheveux.
1: Bon, en même temps, alors, aujourd'hui.
3: J'en ai pas besoin, donc bah, oui, franchement, mais j'ai trouvé ça très rigolo.
1: Est-ce que c'est vraiment un truc que t'as besoin d'aller réclamer?
2: Non. Elle m'a rendu service, finalement.
3: Ouais, elle m'a rendu service. Ouais. Ça prenait de la place pour rien, mais ouais, Vito, c'est barré avec le sèche-là.
1: Vito, ça fait 10 ans que t'es avec ta chérie.
2: Ah oui, moi, mes ex, elles sont déjà loin, et puis je peux te dire, j'en parle contact, pas. Quoi. Pas de contact.
1: Ta chérie, elle est du genre zéro contact.
2: Ah, bien sûr. Et j'ai même jeté des cadeaux d'ex.
1: Ah, mais je ne pensais pas que Charlotte était hystérique comme ça.
4: C'est pas resté à la cave.
5: Et des lingots d'or et tout.
1: Alors, moi, Nat, elle est. Elle n'est pas du tout jalouse des ex. Elle en a même connu. On a même une que j'embrasse qui était malade une fois, une maladie assez sévère. Nat est allée avec moi à l'hôpital. Ah ouais. Et alors moi je suis un peu bené. Moi, je suis en très bon terme avec mes ex. Parce que je ne me suis jamais fâché, parce que je n'avais pas de raison de le faire. Et que j'estime que quand une histoire est terminée, ce n'est pas une raison pour se fâcher.
3: Ouais,
1: je trouve que la vie, elle est longue, on se recroise toujours. Si tu as fait une vraie saloperie, tu as piqué de l'argent, tu as machin, ça se comprend. Mais je trouve qu'une fin d'histoire n'est pas ce qui permet de. Donc honnêtement, elle en connaît même quelques-unes, Nat, et ce n'est pas un problème.
0: Et toi, comment t'es avec ces ex?
1: Mais j'ai zéro souci. Il y a des ex de.
4: T'es pas
1: de,
4: jaloux, toi.
1: Des ex de Nat qui sont des gens que je connais. Non,
4: toi,
1: qui sont des copains.
4: T'es un peu
1: non,
3: jaloux quand on est dans la même pièce avec Nat.
4: T'es un peu jaloux,
3: quand même.
4: Arrête. Ouais. Tu t'en rends pas compte.
1: Mais
4: c'est
1: je,
4: pas
1: vous
4: possible.
1: Je vous jure, moi, les histoires finies sont des histoires finies.
5: Non, pas fini, ouais, alors, enlève là de l'attacher du radiateur, là, ça se fait pas. Surtout quand on est là, on le voit.
3: Faut qu'elle rentre chez elle, la dame.
1: Mais arrêtez. Vous pouvez la faire passer pour un jaloux, cela ne prendra pas.
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0: on peut pas savoir si...
1: fait...
0: en
1: fait,
0: et on a le tempo, on a le bon compte à rebours.
2: Oui. 30 secondes,
3: 30 secondes okay. Et dès que vous entendez
2: on
3: le
2: commence
3: bon, c'est fini.
2: Par Piet et,
3: allez, je peux passer revenir si dessus si
0: non.
2: Donc Piet, je vais te poser des questions concernant Anthony, ah, t'as 30 secondes pour répondre.
0: Attention,
2: au maximum.
0: Vas-y.
2: Top. Quel est le nom de la première femme qui t'a présenté?
4: Wow.
5: Manon.
2: Oui. C'est quoi son signe astro?
5: Gémeaux.
2: Oui. Ça fait combien de temps que vous êtes potes? 16 ans. Quel est son plus grand rêve?
0: Oh les gens, ouais.
5: Ouvrir le Bambou Bar.
2: Oui. Quelle est son équipe de foot préférée?
5: Barcelone. Non, non, préférée. Non, Madrid. Madrid.
2: Mais je fais quoi là?
0: Non, perdu.
5: Non,
0: perdu.
5: Non, non, mais non, je crois que c'était détesté.
2: Rattrape-toi. Quelle est l'équipe de foot qui déteste?
5: Non, en plus il a gagné du temps.
0: Pas du tout, c'est pas grave. C'est toi qu'on a perdu. Ça n'a rien à voir.
5: Je crois que c'était l'équipe de foot qui détestait.
0: Le but du jeu, c'est pas de négocier avec l'arbitre, c'est de donner des réponses.
3: Mais tu n'as pas le droit de participer au jeu.
5: Et du coup, t'arrêtes le jeu.
0: Combien de
5: t'arrêtes le jeu!
6: Bah, ça dépend, si on.
0: On
6: compte...
0: la compte pas.
3: Si, si, on compte 5.
2: Non, non, non. 4. 4.
0: Combien?
2: Vous avez 4. Parce qu'en plus, je vais poser une dernière question, je suis sûr qu'il les avait.
7: C'est dur.
2: Quelle est l'équipe de foot qu'il déteste le plus?
5: Bah, Barcelone.
2: Voilà. Quelle est la célébrité avec qui il aimerait coucher?
3: Ça va te coûter cher.
5: Margot Robbie.
2: Eh ouais.
6: Tu fais quelle taille en t-shirt, peut-être?
0: Allez.
2: Allez, parce que fais le malin, toi. J'ai eu
7: mais
2: les
7: c'est...
2: réponses.
7: Ouais. Mais vous, c'était facile, il fallait trancher. Nous, c'est plus.
0: Ah oui, d'accord. Bah, elle m'a fait un roman encore, je suis sûr.
7: Non,
2: parce que
7: mais
2: lui,
7: c'est...
2: il aime pas. Je sais qu'il a trop de pression quand il y a le chrono.
7: C'est dur de choisir.
0: Allez, on y va. Attends, je vais poser la question pour le déclencher.
2: 3, 2, 1, top. Quel est le nom de sa meilleure amie?
5: Ah,
0: il y en a plein.
5: C'est chiant, hein.
2: Céline. Il y en a plein, oui.
0: Céline, ça peut être Céline.
5: Lison.
7: Non,
2: c'était Virginie. C'est quoi son signe astro?
4: Taureau.
2: Oui. Quel est le lieu de ses vacances de rêve?
4: De rêve?
2: Oui.
5: Ne souffle pas,
2: Saint-Tropez. Non,
0: c'est je pas rêve. Non, le Tahiti.
2: Non, bah trop tard.
7: Bah, merci.
2: C'est quoi son plus grand rêve?
0: Ça veut rien dire, c'est quoi son plus grand rêve?
7: Ça, c'est vrai que ça veut rien dire.
5: Non, non,
2: cherche pas compliqué.
0: Possible. Bah, se marier. Non, mais... Non, mais... Non, mais... Non, non, non, non, non, non.
7: Chérie, ça avait bon. Non, non, non, non, non,
0: non,
7: non, mais attends, vous êtes des tricheurs parce qu'il avait bon.
0: Les gars, c'est quoi le plus grand rêve? C'est tellement ouvert.
7: T'as dit qu'on se marie, c'est ça? Qu'on reste ensemble,
2: oui,
7: c'est pareil.
2: Oui, c'est après le gong.
7: C'est pareil. Non, non, non.
0: On
7: il
0: se
7: a
0: marie.
7: Dit, il a dit,
2: c'est
7: première
2: déjà
7: question,
2: non, mais c'est
7: il y a
2: ça.
7: Plein de copines. C'est exactement la réponse. Oui. J'ai dit, il y en
2: oui,
7: a plein.
2: Il a dit Céline après.
7: Non, non.
2: Ah, si.
7: J'ai dit, il y en a plein. J'ai c'est écrit, il y en a plein.
0: J'ai dit Céline. Après, j'ai dit...
7: T'en es plein.
5: Déjà, t'as dit Céline, c'était fini, c'était terminé.
7: Non, il a dit, il y en a plein.

0: cash de 80 millions d'euros pour financer 100 000 équipements de rafraîchissement pour les établissements scolaires, les crèches et les centres de loisirs. Le pays passe également au rouge sur les routes cet après-midi. Alors que les vacances scolaires n'ont pas encore débuté, ça coince déjà sur l'asphalte. Ce vendredi est la journée la plus chargée selon Bison Futé, qui a classé le Nord et le Grand Ouest en rouge dans le sens des départs. Trafic pare-choc contre pare-choc en direction de Lille ou sur la 10 entre Tours et Poitiers. Circulation dense aussi demain à prévoir en direction des côtes normandes et la façade atlantique. Et puis le meilleur plan fraîcheur du week-end se trouve peut-être dans les salles obscures. La fête du cinéma débute ce dimanche et jusqu'à mercredi, toutes les séances seront proposées à seulement 5 euros. Une opération qui arrive alors que les salles attirent déjà les foules avec la canicule. L'occasion de découvrir Les Mignons 3, Toy Story 5 ou encore Supergirl à l'affiche mercredi prochain. La fête du cinéma, c'est un événement Europe 2. Et si le mercure a fléchi légèrement dans le quart nord-ouest, la canicule garde quand même le premier rôle. Rien d'autre que ce soleil brûlant et un mercure qui dépasse donc les 35 degrés largement. Demain, les nuages gagnent encore un peu de terrain dans l'ouest avec toujours un risque d'orage, alors que les ventilateurs vont jouer les prolongations en direction de l'est. Il fera près de 40 degrés encore entre le centre-val de Loire et l'Alsace. Passez une très bonne après-midi avec Europe 2.
1: Merci Jérémy Coé sur Europe 2. On va parler des choses qui vous saoulent. Moi, ce qui me saoule, c'est clairement l'annulation de Solidays. Voilà Offenbach, Forte de Flore, Europe 2.

0: Ce qu'ils se sont dit, ce serait mieux avec. Qu'est-ce qui te saoule, ma petite Jennifer?
1: Écoute, ce qui me saoule, et c'est ce qui va arriver dans quelques jours, mes enfants vont être en vacances, il va falloir que je les emmène avec moi aux courses, parce qu'évidemment, ils ne me lâcheront pas la grappe, mais ils vont me ruiner. Je les connais, ils vont vouloir tout dans les magasins.
2: Il ne faut pas les emmener en course, ces enfants.
0: Mais elle ne peut pas faire autrement.
1: Alors si, mais de base, c'est des ados. Mais évidemment, ils veulent toujours m'accompagner, parce qu'évidemment, dans ces moments-là, tu sais, voilà.
2: Wow. Ils vont te remplir le caddie de conneries là.
3: Moi, quand j'étais gamin, quand j'étais gamin, je courais pas pour suivre ma mère. Hein. Elle me disait je vais faire les courses. Je lui disais ramène-moi un Kinder Surprise, mais je courais pas derrière pour.
1: Les miens ils sont et en plus il faut que je les attende, qu'ils se préparent. Alors c'est attends encore un quart d'heure. En tu plus, sais, ça t'attends, tu poirotes.
3: Jennifer, tu sais que j'adore fermer les courses et tu sais que j'adore les hypermarchés et les supermarchés. J'adore ça.
2: Moi aussi.
3: Mais c'est pas une blague. Pierre est comme moi. Ouais. Je fais les courses.
2: Je suis content d'aller faire les courses.
3: J'ai ma liste et je passe dans les trucs. Et comme j'ai peur de manquer, s'il faut acheter du PQ, j'achète pas 5 rouleaux, j'achète 15 rouleaux. S'il faut acheter des chips au vinaigre, j'en achète 4.
2: Du coup, il a refait un Carrefour chez lui.
3: Et je te jure,
2: il y a un deuxième magasin.
3: J'adore. Puis tu passes devant un truc, fais, oh, je l'ai pas, ça doit être bien et tout. Bah, j'adore faire les courses.
2: Et puis en ce moment, tu mets la tête dans les congélateurs.
3: Alors, ça va.
4: Mon rêve quand j'étais petit, c'était de rester coincé dans un supermarché.
2: À la nuit.
4: Carrefour, la nuit.
3: C'est vrai?
4: Ouais.
3: Bon, bah, que chacun s'en
4: fasse. Merci,
3: Axel. Merci à toi pour te faire plaisir. Tu sais quoi? Je vais te mettre veilleur de nuit chez Carrefour. Tu vas voir, ils sont coincés toute la nuit, les gars.
4: Ah non, mais c'est le côté où tu te fais choper si on t'arrête.
3: Bisous, Jennifer, je t'embrasse. On prend Audrey très rapidement. Audrey, raconte-moi, ma petite Audrey, qu'est-ce qui te saoule en ce moment, Audrey?
5: Coucou, Koé, coucou toute l'équipe. Moi, je suis sûre qu'il y a plein de femmes qui vont se retrouver en moi. C'est mon mec, quand il va à la douche, il met le caleçon à côté de la panière. C'est pas dans la panière, c'est à côté.
2: C'est vrai.
5: Ah, ça me rend normal, folle.
2: Mais parce qu'il n'est pas tout à fait sale encore.
3: Non, je vais te dire. C'est parce qu'il a un doute. Il se dit qu'il peut peut-être le remettre après la...
4: C'est pas faux.
3: Tu sais quoi?
5: Oui, bien sûr.
3: Moi, je mets toujours dedans.
5: Du coup, ce que je fais, c'est que je le prends avec le

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2: Il y a dans l'actu un militaire brésilien qui a tenté de se débarrasser de sa femme. Pour ça, il a organisé une soirée romantique. Il a empoisonné le verre de vin de sa compagne.
3: Alors ça,
2: moi, ça existe que dans les Colombo.
4: Les séries télé,
2: pour moi, c'est le début du Colombo et que le mec s'y retourne. Est-ce que je vous sers un petit verre? Bloup, bloup, bloup. Le mec, il ramène un verre. Écoute-moi bien, il est trouble. Il y a des trucs qui fument.
4: Il y a des bulles.
2: Le verre, il fume. L'autre, il se rend compte de rien. Ouais, je

0: échanger son
1: verre. Oui.
2: Je vais vous dire, ça fait plaisir de voir que la confiance, c'était le pilier de ce couple. C'est vraiment, c'est la confiance.
1: Mais t'imagines un truc comme ça?
2: Mais tu peux pas, mais jamais j'oserais faire un truc pareil.
3: Mais tu te fais, ils se font tous griller.
1: Toi non, mais ton ex-femme, tu te fais griller.
2: Franchement ?
1: Ouais.
2: Si elle pouvait me le faire ?
1: Oui.
2: Non, tant que je payais, non.
3: Ah bah oui.
2: Non, non.
1: Mais maintenant.
2: Non, tant que tous les mois il y avait le chèque. Non, bah non, trop peur que le chèque n'arrive pas, malheureux. Non, non, quelle horreur. Les couples qui divorcent, mais quelle horreur.
1: Fallait pas que je lance.
2: Comment les gens peuvent passer autant de temps ensemble ? Et d'un seul coup, autant se déchirer à la sortie.
3: Parce qu'ils ruminent le temps, et je pense qu'avant le divorce, il y a la phase de rumination, de on s'aime plus, machin.
2: Vous savez ce que
3: rumine,
2: je pense
3: ça rumine, ça rumine.
1: Plus t'attends.
2: Vous savez ce que je pense? Je pense que c'est pas ça. Je pense que c'est les bonnes amies ou les bons amis.
3: Ah, qui montent la tête.
2: L'entourage. Qui viennent donner des petits coups de pique. Ouais. S'il te réveille le matin, il dit, regarde, il est parti avec sa nouvelle, pouf, dans les îles. Lui, il veut pas te donner 2000 euros après tout ce que t'as fait pour lui. Et tu sais, je pense qu'il te remonte comme des coups.
3: Et ça rumine, du coup. Ouais.
2: Moi, je pense, les gens qui m'écoutent, qui ont divorcé, qui ont vécu ça, je pense qu'ils se disent, il a raison. Je pense que les amis de l'autre, ou les tiens. Des fois, tu dis, oh bon, allez, bah, je lui laisse encore 15 jours. Ils arrivent, ils me regardent. Regarde le truc qui vient de s'offrir, il vient de changer sa voiture. Et toi, tu l'as, tu dis, c'est vrai, salaud. Non, mais ça, honnêtement.
1: Ça sent le vécu, non?
2: Non, mais je pense que quand il n'y a pas d'argent dans un couple qui divorce, ça pose moins de soucis. Pas d'argent, pas d'enfant. Bah, honnêtement, te sépares, allez, t'as un appartement, tu coupes en deux.
1: Exactement,
2: voilà, ouais. Machin. Mais je crois que dès qu'il y a un peu de sous et que les enfants en jeu, ouais, ça devient.
4: Et là, il y a un gars qui est en train de nous écouter qui dit oui, il a raison, je vais en mettre une cuillère de plus.
2: Non, mais, rajoutez ça, là-dessus un soupçon de tromperie avec les bons copains qui disent hey, regarde-le là où il est avec la nana qui a 20 ans de moins que toi.
3: Hein, et qui est vachement mieux.
2: Corentin, reviens.
5: Non, c'est bon.
2: Si, reviens. Non. Ça n'était pas que pour toi ce que je disais là.
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2: Un point sur la Coupe du Monde. Vous avez vu le drame qui est arrivé au joueur canadien, Ismaël Koné. Il s'est pris un coup de pied par un joueur qatari qui a mal joué. Il a salement joué. Hein. Il lui a cassé la jambe.
3: Mais non.
2: Ah ouais. Il a une double fracture du tibia péroné. Et le mec sera écarté des stades, lui, pendant plusieurs mois. Il a rien, le mec qatari.
3: Il a du mal.
4: Est-ce qu'il a fait

0: des avis, garde ton avis, pour on moi, s'en branle, en fait, garde-le.
1: Bah non, pourquoi non, garde ton si, avis.
2: La liberté d'expression, si. C'est pas garde ton avis. Bah,
0: si, celui-là, tu le gardes. Mais pourquoi? C'est un joueur qui a pris une décision personnelle, ça le regarde.
2: Et elle a le droit de pas être d'accord.
0: En plus, à ce gourd, parce qu'il était absent pour des problèmes de pas voir sa femme, poussé pour des problèmes de santé, de respiration qu'il a, ce monsieur. Donc déjà, rien à voir.
1: Tu es dictatrice.
0: Sa vie privée, ce monsieur ne vient pas rentrer en compte là.
2: Elle a le droit de donner son avis.
0: Ça le regarde lui et son sélectionneur, en plus.
2: Elle a le droit de donner son avis, t'as le droit de pas être d'accord.
0: Elle le garde
1: donc,
0: son avis.
1: Donc toi tu dis t'as, quand tu penses quelque chose tu te tais.
2: Toi tu fais des émissions de débat et les gens qui sont pas d'accord avec toi qui gardent leur avis.
1: Voilà.
0: C'est que là on parle pas vraiment de foot, on parle de sa vie personnelle à ce monsieur. Ça
1: mais
0: le
1: non
0: regarde.
1: Sa vie personnelle il l'a dit publiquement qu'il y allait.
0: La maman elle peut avoir des problèmes, elle a peut-être besoin de son
1: mari.
0: Tu l'as dit ce matin toi-même.
2: Oui je l'ai dit mais ne tombons pas non plus dans la dramaturgie.
3: Non mais de là à virer la personne,
0: c'est pas de la virer.
3: Voilà.
0: C'est après écoute on te met un petit temps de repos.
3: Même pas mis à pied. Tu t'excuses à l'antenne.
0: Oui mais parce que en fait en plus, et ses excuses n'étaient pas vraiment des excuses, ça n'a pas plu. C'est ça.
4: Sauf fait son entrée à l'Arcom la semaine prochaine.
0: Mais non,
1: ça va être serré. Hein.
2: Ça va être serré. Tu vas dire que Novan, elles vont passer au.
0: On va dire à des millions d'hommes en plus qui regardent cette émission-là hé, les gars, vous servez à rien, et on leur faire un gros bras d'honneur. C'est non, quoi.
3: Ça, je suis enfin, d'accord avec Stouff.
2: Nous venons de fêter le retour de Kim Jong-Stouff, qui vient de revenir de Corée du Nord.
0: Tu le dis, tu le sais en plus.
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1: Vous avez déjà vu les vidéos sur les platistes?
2: Oui. Alors les platistes, oh non, ouais, mais moi il y a plein de théories comme ça, les, tous les trucs d'extraterrestres.
1: Mais ça c'est autre chose, Les platistes, moi j'ai vu des vidéos, la dernière fois je me suis assis sur ma... je me suis dit, allez Seb.
2: Ah j'ai déjà fait, si, ouais.
1: Allez Seb, tu te mets sur YouTube. Autant tu vois par exemple les antivax. Moi je pouvais comprendre les antivax. Parce que t'as des gens qui ont peur, t'as des gens qui n'ont pas confiance. Mmh. Et il y a eu des... ça on peut pas le nier. Il y a eu des... des trucs un peu bizarres quand même, des soucis. Alors qu'on sait tous très bien... que dès qu'il y a injection d'un vaccin, il y a des complications. T'as toujours un pourcentage.
3: Oui. Toujours.
1: T'as des gens qui font des mauvaises réactions à la grippe, ça t'auras toujours. Malheureusement, ça a créé des maladies auto-immunes. Ça, on sait globalement qu'il y a eu un truc là-dessus. Et tu regardais les antivax, même les antivax qui étaient poussés, tu disais, ah...
2: Oui, oui.
1: Ah je suis pas
3: tient.
1: Assez,
3: ouais, honnêtement, tu peux te faire attraper.
1: Parce que je suis pas assez calé. Et peut-être que dans 15 ans, pardon... on dira, il y en avait qui avaient raison.
3: Ouais.
1: Non, mais je suis très honnête là-dessus.
2: Puis mine de rien, on sait qu'il y avait énormément d'argent en jeu derrière.
1: Voilà, on sait que les lanceurs d'argent...

0: Ah bah, ça y est, on sait, ça y est, bah on sait quasiment que Lee Oswald, il n'était pas tout seul.
1: Oui.
0: Que le tir, il ne l'a pas pris de le dos, mais de face. Et la seule question, c'est est-ce que c'est la mafia ou est-ce que c'est les Cubains. Et ça, tu ne le sauras jamais.
2: Mais il paraît, il y a des vidéos que j'avais vues où c'est le mec de devant, donc un des gardes du corps.
0: Ah, qui tire
2: dans la tête du gars.
0: Mais arrêtez vos conneries. Voilà. La vidéo, elle a été vue, la vidéo de Zapruder, elle a été vue 1 million de fois, elle a été décomposée. Et là, aujourd'hui, en 2026, on te sort un truc où tu vois le chauffeur qui d'un seul coup se retourne, bah, il met une tête. Alors que non, ça déjoue de la sauce.
2: Ah bon,
0: celle-là, par contre, non. Non, non. Et les petits gris qui sortent du rétroviseur, les extraterrestres, non plus, c'est pas vous.
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0: J'ai un coup de fil à passer. On va faire raser la paillote.
1: Oh, c'est dur ça.
0: Mais non, c'est pas dur. Le but du jeu, c'est que le monsieur il hurle. Je ne fais pas raser pour de bon.
1: Oh là là.
0: Je paye avec des bulldozers. On va faire deux équipes. Je vais mettre Stouff, qui est très bonne.
1: Ouais.
0: Avec Tony, qui est très nul.
1: Ouais.
2: Ah.
0: Et je prends Vito, qui est très mauvais.
2: Non, il est bon.
1: Non, il est moyen. Pietre, il est moyen.
0: Qui est pas mieux.
1: Ouais.
0: Vous jouez ensemble.
1: Ouais.
0: Le principe est simple. Je vais vous jouer des musiques. Quand ça s'arrête, ou vous complétez, ou je vous donne la suite. D'accord ? Et j'ai deux propositions pour vous si vous avez un doute. Si vous dites une connerie, c'est perdu. On y va ? Première chanson.
3: Oui.

0: Stouff.
1: Mais ça suffit pour se faire la paire.
0: J'avais le choix entre ça suffit pour se faire la paire ou ça suffit pour se faire la belle.
1: Quand la musique sonne.
0: On garde la paire, on garde la paire, on garde la paire.
2: La paire. Elle est forte. Mais ça suffit
0: pour se faire la paire. Ah voilà.
3: Ouais. Parler des magasins de fenêtres.
0: Allez, on y va. Allez, maintenant c'est Pietre et Vito, c'est vous qui jouez deuxième morceau.
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0: Rien.
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0: Il est honteux d'afficher chez Nick sur nos vêtements dégénérés, sur nos slibards tout déchirés.
3: Sur nos vêtements dégénérés,
5: ouais, ouais,
3: évidemment.
5: Par élimination, mais.
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0: Oh, rien ce qu'il dit, moi. Il articule pas.
4: Il est honteux d'afficher Nick.
0: Petit coup d'orthophoniste quand même là-dedans. Ah, ouais. Stouff, Tony, il serait bien que tu joues quand même. Attention.
2: J'essaie. Hein.
0: Ah, ça va te rappeler ta jeunesse, ça. On y va.
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5: Oh, je l'ai. Pousse
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3: Ce qui

0: qui met le plus de bonne humeur au monde.
1: Ah bon ?
0: De toutes les chansons. Je vous en mets une petite couche parce que ça va pas vous arranger s'il fait chaud. Mais si vous êtes sur un toit en train de bosser, ça peut vous faire du bien.
2: Du coup, il y a combien là le score, c'est
0: du
2: quoi ?
0: Du coup, vous allez être bien torché. Bien, bien, vraiment.
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0: Pour le peu que le volet soit accroché solidement au pignon, c'est le mur de la maison qui tombe.
1: Après, c'est la maison.
0: Et pour le peu que ce soit une maison mitoyenne, c'est tout le quartier qui peut tomber. C'est très dangereux. Bon, ça va, ça peut arriver, on l'a tous fait. Regarde, Corentin, qu'est-ce que t'as fait d'autre? Qu'est-ce que t'as fait d'autre, Lino?
2: Alors, donc je suis au collège, mais il y a une école qui partage la cour parfois.
0: Ouais, ouais.
2: Et j'étais en cours d'art plastique, on a fait le cours dehors. J'étais partie dessiner, j'avais laissé le cadeau de mon prof de sport à côté de mon sac.
0: Attends, parce que j'essaie de comprendre. C'est un cadeau que ton prof de sport t'a fait ou toi qui voulais faire au prof de sport?
2: Ah, je voulais le faire au prof de sport.
0: Quelle idée d'offrir un cadeau à un prof de sport! Enfin, il a déjà la chance d'être en jogging toute l'année.
1: Ouais, un chrono.
0: Pourquoi tu voulais lui offrir un cadeau?
2: C'est le cadeau de fin d'année.
0: Bah, c'est trop mignon,
1: bah,
0: ça.
1: C'est vrai,
0: ouais. Non, je trouve ça mignon. Et alors, qu'est-ce qui s'est passé? T'as laissé le cadeau, et donc?
2: Du coup, j'ai perdu ses dessinées. Et en fait, il y a des petits qui étaient... qui l'ont pris. Et du coup, ils ont regardé ce qu'il y avait dedans.
0: Ouais.
1: Il y avait quoi?
2: Il y avait une gourde dedans. Et en fait, c'est un sac. Il m'avait mis la boîte de la gourde dedans. Sauf qu'il ne l'avait pas ouvert. Heureusement.
0: J'ai rien compris. J'ai pas compris. Qu'est-ce qu'il y avait dans le sac?
1: Une gourde.
2: En fait, il y avait...
3: Une boîte en carton, quoi.
2: Il y avait la boîte de la gourde avec la gourde dedans.
0: Ouais.
3: Ouais.
2: Donc, du coup, ils ne l'ont pas ouvert.
0: Mais
2: ils l'ont volé. En fait, ils ont regardé la boîte, mais pas la gourde.
3: Toujours pas compris. Ah,
0: Lily.
3: Toujours pas compris.
0: Lily.
2: Oui.
0: J'ai pas compris. Il y a quoi dans le sac?
2: Bah, la boîte avec la gourde dedans.
0: Et ben,
3: il fallait pas qu'il y ait la boîte et la gourde.
0: Donc ils ont regardé, ils ont vu une boîte et.
2: Et voilà.
3: Et voilà.
0: Et voilà. D'accord. C'est marrant, on dirait Pierre quand il me raconte une histoire. Il finit, il me dit un truc, puis à la fin il dit ben voilà. Quoi, c'est, voilà. Bon, ça c'est pas une bêtise. Qu'est-ce que t'as fait d'autre?
2: Stouf,
0: elle a pas compris. Lily, il faudra que tu l'écrives pour Stouf, elle a toujours pas compris ce qu'il y avait dans la

0: exceptionnel. Le pape Léon XIV célébrera une messe géante le 26 septembre prochain entre la place de la Concorde et les Champs-Élysées. Un événement auquel vont assister pas moins de 500 000 personnes. Dès la veille, le souverain pontifiera à la rencontre de jeunes au Stade de France à Saint-Denis. Une première visite officielle d'un pape en France depuis Benoît XVI il y a 18 ans. Et toutes nos prières partent de l'autre côté de l'Atlantique ce soir. La Norvège est le dernier obstacle sur la route de l'équipe de France de foot avant les 16e de finale de la Coupe du Monde. Une rencontre sans pression pour la qualification déjà acquise pour les deux équipes, mais avec un objectif clair, conserver la première place du groupe et s'offrir un tirage plus favorable. Plusieurs changements sont attendus au coup d'envoi prévu à 21h. 4400 supporters bleu-blanc-rouge seront présents pour donner de la voix et pousser nos bleus. Et puis en sport toujours, le rugby français s'apprête à couronner son nouveau roi. Demain soir, le Stade de France accueille la finale du top 14 entre Toulouse et Montpellier. Les Rouges et Noirs tenteront de conserver leur bouclier de Brennus face à une équipe montpelliéraine qui retrouve la finale après un premier titre en 2022. À plus de 80 000 spectateurs sont attendus pour ce choc du rugby français. Début des hostilités à 21h.
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0: Et avec ces températures brûlantes, les regards se tournent naturellement vers les littoraux. L'air marin fait du bien sur les plages avec moins de 30 degrés entre la baie de Somme et les sables d'Olonne. Il faudra bien se mouiller la nuque quand même avant de se jeter à l'eau puisque la Manche est à 18 degrés, pas plus de 23 pour l'Atlantique. Température légèrement en hausse dans l'air et dans l'eau sur les plages méditerranéennes. À plus de 30 degrés sur le sable et 28 dans la mer du côté de la Croisette par exemple. Très bonne fin d'après-midi avec Europe 2.
2: Merci Jérémy. C'est le retour maintenant de Coé sur Europe 2. Tous les après-midi, vous avez l'habitude maintenant, 15h30, 18h. D'abord, voici Bruno Mars, Europe 2, bon week-end.

0: propriétaire de la maison les a remarqués. D'après vous, qu'est-ce qu'il a tenté de faire?
1: De voler
0: Non, il est pour les empêcher de voler. Qu'est-ce qu'il a tenté de faire?
2: Il les a arrosés avec...
0: Non.
3: Il a déguisé en fantôme.
0: Non.
4: Une boule puante?
0: Non.
2: Démarrer la tronçonneuse? Le, comment ça s'appelle, tu sais, pour éteindre le feu, là?
0: Non.
2: Extincteur?
0: Un extincteur, quand on a du vocabulaire, on dit extincteur, non?
2: Extincteur.
3: Le truc, là.
2: Un truc rouge pour éteindre le feu.
0: Bouh. Bah non.
3: Il a pris, tu sais, comment ça s'appelle, là? Un couteau.
0: Avec le... Tu sais, il a pris un...
2: Écoutez.
0: Écoutez bien.
2: Quand il a fait
0: le chien. Il a fait le chien.
2: Ah,
0: le son que vous entendez là, c'est lui. Il a fait le chien.
2: Ah ouais.

0: sur le balcon. Ils étaient montés par mon balcon.
1: Exact.
0: Il y avait les empreintes de main sur mon balcon. Et ils avaient cambriolé.
2: C'est très vexant, ça, non? Bah, ouais. Ils sont arrivés chez toi, ils ont vu la déco, ils font voilà.
1: Ils ont regardé par la fenêtre, ils font voilà.
2: Voilà, côté chimie, côté chimie.
1: Alors moi, ils étaient passés aussi, parce que j'habitais au 9e terrasse. Et ouais. Ils sont passés par la terrasse, ils ont vu mes parents, parce que nous, on était une famille, tu sais, assez simple. Mmh. Ils dormaient dans le salon, mes parents, on n'avait pas beaucoup de chambres. Et du coup, ils ont été au fond de la terrasse, ils ont coupé. Le filet,
2: elle est longue cette histoire, mais elle est bien.
1: Ils sont descendus en rappel.
2: Et ça finit comment?
1: Franchement, je les ai pas vus.
2: D'accord. C'est une belle histoire, ça aussi. Hein,
1: mais on en. Ouais.
3: Et moi, au foot, quand j'étais plus jeune, on partageait les vestiaires avec d'autres équipes lors d'un tournoi. Et on m'avait piqué, moi, mes affaires de change.

On passe la soirée ensemble sur Europe 2 Pop Radio. On est bien là en plus avec la playlist Pop Europe 2 pendant 30 minutes non-stop. Ça se poursuit avec Manon Lisa, avec Julien Doré. Et je voulais vous faire découvrir le nouveau morceau de Marguerite, ancienne candidate de la Starac, qui fait son bout de chemin, qui continue de nous étonner. Ce morceau, il est top. Ça s'appelle Belle Vie. Marguerite sur Europe 2.

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Ça fait plaisir de passer la soirée avec vous sur Europe 2 Pop Radio. C'est toujours cool de démarrer un week-end, même s'il fait chaud, vous en profitez peut-être pour prendre la voiture et pour vous rapprocher de la mer, je sais pas. Bah, profitez-en. Voilà, Esmé Insomnie, c'est le nouveau Esmé que vous découvrez sur Europe 2.

0: Alors, de Pop Radio, je vais vous mettre bien, vous allez voir, pour démarrer le week-end. Premier extrait de son futur album, futur nouvel album, Pierre de Mar. Je pense à vous après Jérémy Frérot. La playlist Pop Europe 2 pendant 60 minutes non-stop. On y va dans 2 minutes.
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4: Non,
3: trop rapide, monsieur. Le même gars qui a essayé de paraître naturel devant les policiers pendant le test salivaire. 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

0: Angèle sur Europe 2 Pop Radio. Et Angèle sera là tout au long de la semaine prochaine, entre 18h30 et 19h. Retrouvez Angèle sur Europe 2. Dis-le à Angèle, vous allez même pouvoir lui parler. Envoyez vos questions si vous en avez sur nos réseaux sociaux. Vous faites un petit vocal et hop, on le passera à Angèle, donc à partir de lundi tous les soirs. Dans un instant, Simple Plan, Jetlag. Voilà Luisa d'abord sur Europe 2 Pop Radio.
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0: allez la France, de toute façon, voilà, quel que soit le résultat du match. On passe en 16e de finale et ça c'est cool, qualifié. Bon, on va se mettre en mode Coupe du Monde, on reste en mode Coupe du Monde avec Shakira. C'est la musique officielle d'Aïdaï après Ray sur Europe 2.
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0: l'antenne de Pop Radio, on a vécu un bon moment, c'était cette semaine.
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0: Bonne soirée sur Europe 2 Pop Radio, début du week-end. C'est la playlist Pop Europe 2 pendant 60 minutes non-stop avec le nouveau UGEL.

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Pop Radio, la playlist Pop Europe 2 pendant 60 minutes non-stop. C'est comme ça que vous démarrez le week-end, ça c'est cool. Auria est passée nous voir il y a quelques jours pour découvrir son interview dans Europe 2 Lab avec Sandra dans quelques jours. Auria, son

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1: Alors là, je vous gâte pour le bonus Pop Europe 2. À l'époque, quand on découvre ce morceau, on se doute pas que des dizaines et des dizaines d'années plus tard, elle serait toujours une icône. Son nom, Britney Spears, le morceau Baby One More Time sur Europe 2.

Pop Radio minuit. Je vous souhaite un bon week-end. Pensez à vous reposer un petit peu. Demain, on se retrouve peut-être sur Solidays à partir de 18h avec Sandra, 18h-20h. À demain.